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0: Bonjour, bonjour et bienvenue dans Histoire de Savoir sur Radio Campus, c'est la radio de la communauté de l'Université Libre de Bruxelles. Bienvenue dans Europolis, Thomas Gesseling au micro. Aujourd'hui, nous allons parler d'une exposition, l'exposition Évolution. Le monde qui nous entoure présente une incroyable diversité d'êtres vivants, fruits de milliards d'années d'évolution. Ce monde vivant poursuit son évolution, on le sait, et l'espèce humaine n'y fait pas exception. Les mécanismes de l'évolution permettent d'expliquer la diversité des formes de vie rencontrées sur notre planète, en partant du principe, un principe aujourd'hui clairement démontré, que chaque espèce vivante se transforme progressivement d'une génération à l'autre. Le Centre de Culture Scientifique de l'ULB et le Muséum de Zoologie de l'ULB sont à l'origine de cette exposition baptisée tout simplement donc Évolution, une exposition qui est principalement à destination des écoles à partir de la 4e primaire, mais aussi du grand public et des familles. Selon une approche moderne, dynamique, interactive, basée sur le questionnement et la découverte, vous apprendrez par exemple qui est Luca, ce qui distingue les théories de Lamarck et de Darwin, comment construire le portrait robot d'un ancêtre commun et en quoi la compréhension des mécanismes de l'évolution est un enjeu essentiel dans les actions de conservation de la biodiversité. Enfin, pourquoi la théorie de l'évolution n'est pas une croyance. Aujourd'hui dans Europolis, on embarque donc avec Darwin pour une expérience d'immersion sensorielle à bord du Beagle, le navire qui transportait le scientifique, et cela en compagnie de Jean-Christophe Debizot. Il est professeur de biologie à l'ULB et commissaire de l'exposition. Alors bactéries, dinosaures, insectes, pinsons seront vos partenaires de voyage pour découvrir cette exposition, illustrée par de nombreux modules interactifs, squelettes, spécimens naturalisés, maquettes ou encore jeux. Alors on plonge au cœur de cette exposition Évolution en compagnie de notre guide du jour, Jean-Christophe Debizot. Christophe Debizot, bonjour.
1: Bonjour.
0: Nous sommes chez vous, ou presque, dans une annexe, j'aurais tendance à dire. Vous êtes le directeur du muséum, on dit muséum, de zoologie de l'Université Libre de Bruxelles. Et on vient d'entrer dans la galerie de l'évolution, de l'exposition Évolution que vous avez mis en place depuis quelques mois et qui se tiendra jusqu'à la fin du mois d'août 2027. En quelques mots, d'abord, dites-moi, vous êtes directeur du Muséum de zoologie, vous êtes vous-même professeur de biologie à l'ULB. Quelles sont les autres cartes que vous avez dans la main ?
1: Eh bien donc, en tant que professeur de biologie, j'enseigne évidemment plusieurs matières ici à l'ULB, la zoologie, je participe aux cours de comportement animal, et alors j'ai aussi cette fonction de formateur des futurs enseignants du secondaire, ce qui m'a amené quand même à réfléchir à des aspects de didactique de l'enseignement de la biologie. Et l'expo est quelque part aussi une émanation de cela.
0: Oui, voilà. Donc on est au cœur de cette évolution, de cette exposition sur l'évolution, lapsus. Vous allez nous expliquer, on est vraiment au point de départ, il y a un grand point d'interrogation. Qu'est-ce qu'il représente, ce point d'interrogation, Jean-Christophe Debizot ?
1: Il représente le fait que face à cette biodiversité extraordinaire qui nous entoure et dont nous faisons partie, eh bien, se pose évidemment depuis fort longtemps la question de l'origine de toute cette biodiversité. Et l'exposition, elle va essayer d'amener par des panneaux, mais aussi par des interactifs, elle va essayer d'amener des réponses à cette question, des réponses de la communauté scientifique et les réponses qui sont les réponses actuelles, évidemment.
0: Parce qu'il y a évolution.
1: Parce qu'il y a évolution.
0: Il y a évolution du monde animal, du monde vivant, enfin du vivant, mais il y a aussi évolution des compétences scientifiques.
1: Absolument. Et donc, la théorie de l'évolution elle-même évolue en fonction des découvertes, en fonction de ce que les recherches scientifiques mettent à jour au fur et à mesure que les recherches se déroulent.
0: Alors, on est devant ce point d'interrogation. Pourquoi un point d'interrogation ?
1: Parce que c'est important de comprendre qu'en science, on part sur des questions qu'on se pose sur le monde dans lequel nous vivons, et que c'est à partir de ces questions qu'on va essayer de construire des hypothèses d'abord pour tenter d'apporter des réponses à ces questions. Et puis ces hypothèses, et ça c'est une des caractéristiques fondamentales de la démarche scientifique, ces hypothèses, on va les tester. On va les tester expérimentalement, on peut les tester aussi sur base de modèles mathématiques, afin de voir si ces hypothèses résistent aux découvertes, aux observations, aux résultats expérimentaux.
0: L'évolution, c'est le titre de votre exposition ici, c'est un mouvement perpétuel.
1: Absolument, oui, oui. Donc, le vivant est en changement perpétuel depuis l'origine de la vie, hein, il y a quelque 3,8 à 4 milliards d'années. Ce qui est d'ailleurs un point aussi très important, hein, cette notion de temps qui est difficile à concevoir pour un humain. Qu'est-ce que c'est que 4 milliards d'années ? C'est un chiffre, mais derrière ce chiffre, il y a un des fondements de cette évolution qui n'aurait pas pu se faire sur des temps beaucoup plus courts, comme on a pendant longtemps imaginé que la Terre avait quelques milliers d'années. Et Darwin déjà le dit, il dit dans son livre, ça c'est pas possible. Si vraiment la Terre a quelques milliers d'années, alors ma théorie ne tient pas. Parce qu'il faut beaucoup plus de temps pour en arriver à cette biodiversité.
0: Mais est-ce que cette évolution est constante ? Oui, ça on l'a compris, Jean-Christophe Debizot. Mais est-ce qu'elle varie de génération en génération à ce point-là ?
1: Oui, ben donc en fait c'est ça l'évolution, c'est la modification des êtres vivants de génération en génération, hein, dans chaque espèce. Chaque espèce est représentée par des générations qui se succèdent, et ces générations sont elles-mêmes représentées par des individus qui portent des caractéristiques qui vont transmettre à leurs descendants, mais certaines de ces caractéristiques, en fonction du milieu dans lequel évoluent justement ces espèces, certaines de ces caractéristiques vont être plus ou moins avantageuses pour les individus qui portent ces caractéristiques. Et ça, c'est le principe de base de la sélection naturelle, c'est-à-dire que les caractères avantageux vont être favorisés par la sélection, ce qui veut dire en gros qu'ils vont se répandre dans génération en génération, au travers des individus qui représentent cette espèce, et les caractères désavantageux, au contraire, vont disparaître petit à petit.
0: On est toujours en face de ce point d'interrogation. En dessous du point d'interrogation, il y a donc un point, hein, comme tout le monde le sait, et dans ce rond, il y a le visage de Darwin. Au-dessus, il y a toute une série d'animaux qui ont parcouru les siècles, voire les millénaires, au cours du vivant sur la planète Terre. Il y a aussi de l'ADN.
1: Oui, de l'ADN, puisque cette molécule dont on parle beaucoup dans les médias, cette molécule, elle contient l'information qui va être justement transmise de génération en génération.
0: Darwin, dans le point.
1: Mais Darwin, dans le point, parce que Darwin est évidemment associé à la théorie de l'évolution. On dit parfois qu'il est le père de la théorie de l'évolution. Un peu plus loin dans l'exposition, on fait quand même un petit clin d'œil à un certain Alfred Wallace. Non, oui, on en parle aussi de Lamarck, mais surtout à un certain Alfred Wallace. C'est une histoire absolument passionnante dont on n'aura sans doute pas le temps de développer les détails ici. Mais...
0: Allez-y quand même, de trois mots.
1: Mais ce qui est extraordinaire, c'est qu'en fait, Darwin, petit à petit, va mettre des années à construire sa théorie dans sa tête. Il va prendre des notes personnelles, mais il n'ose pas publier cette théorie parce qu'il se rend bien compte que ça va avoir des conséquences, puisque ça va évidemment aller à l'encontre de toute une série d'explications plus religieuses sur l'origine de la biodiversité. Et c'est en fait Wallace, qui est un autre chercheur anglais, qui fait ses observations de son côté et qui arrive à la même conclusion de la sélection naturelle, qui un jour écrit à Darwin ses idées. Et c'est à ce moment-là que Darwin se rend compte que quelqu'un d'autre a les mêmes idées que lui et commence à se dire « il est vraiment temps que je publie mon livre ».
0: Ça l'a stimulé.
1: Ça l'a stimulé, mais ce qui est assez chouette quand même à souligner, c'est qu'en fait, Darwin et Wallace ne sont pas du tout entrés en compétition directe. Wallace a d'ailleurs reconnu que Darwin avait eu cette idée avant lui. En fait, il va y avoir un texte qui va être lu à la Société Royale Zoologique en Angleterre. Un texte qui est à la fois une partie de Wallace et une partie de Darwin en 1858. Et donc, c'est à ce moment-là que, officiellement, la communauté scientifique reconnaît que cette idée de la sélection naturelle, elle a été formulée à la fois par Darwin et Wallace. Darwin est resté dans l'histoire plus que Wallace parce que Darwin a rédigé, alors à la suite de ce petit article de 1858, il a finalement publié en 1859 son fameux livre sur l'origine des espèces et qui est un livre extrêmement détaillé sur toute sa pensée. Il y développe toute une série d'arguments très convaincants. Et comme je vous le disais tout à l'heure, Wallace a reconnu que Darwin était le premier à avoir eu toutes ces idées.
0: Le pionnier.
1: Voilà. Du coup, c'est pour ça qu'il est plus resté peut-être dans l'histoire que Wallace.
0: C'est ça. On va pénétrer au sein de cette exposition Évolution. Jean-Christophe de Bizot, je vois juste derrière vous une espèce d'arbre généalogique qui est sous forme d'affiche. Alors, je sais que ce n'est pas le centre de l'exposition, mais c'est intéressant quand même.
1: Oui. Alors, c'est ce qu'on appelle un arbre phylogénétique. Ça a quelque chose à voir avec un arbre généalogique dans la mesure où un arbre généalogique représente schématiquement des liens de parenté entre des individus. Un arbre phylogénétique, lui, il représente les parentés entre des espèces. Et donc, cet arbre que vous voyez devant vous, c'est la vision, en tout cas actuelle, de ce que l'on sait des relations de parenté entre les grands groupes. Alors ici, c'est un arbre phylogénétique sur les animaux, mais il y a aussi évidemment l'équivalent sur les végétaux, sur les micro-organismes. Donc on construit progressivement, on reconstruit progressivement toutes les parentés qu'il y a entre les différentes espèces que l'on connaît.
0: Très bien, allez, plongeons au cœur de cette exposition. On voit d'abord un vertébré de grande dimension qui semble être une girafe.
1: Oui, alors si vous regardez bien, en fait, il y a deux vertébrés. Donc, côte à côte, nous avons ce squelette de la girafe et le squelette d'un petit rat des moissons. Et donc ici, on demande aux visiteurs d'observer ces deux squelettes, de les comparer. Les comparer, ça veut dire quoi? Ça veut dire quels sont les points communs, quelles sont les différences. Alors on note évidemment des différences de taille, de dimension des vertèbres cervicales, par exemple. On voit qu'il y a des différences importantes aussi dans l'agencement des membres. Mais quand on regarde bien, on voit que le plan de structure de ces deux animaux est en fait extrêmement comparable. Il y a colonne vertébrale des deux côtés, il y a des côtes des deux côtés, et les membres, ils sont constitués des mêmes pièces, même si ces différentes pièces ont évolué un peu différemment chez la girafe par rapport au rat des moissons. Mais la structure, l'ordre dans lequel on retrouve les différents os, les différents éléments, est la même. Et donc cette comparaison permet d'imaginer qu'il y a un ancêtre commun entre ces deux espèces, qui avait déjà toute une série de ces caractères-là, qu'il a transmis à ses descendants, mais ces caractères se sont modifiés différemment dans la lignée qui mène aux girafes par rapport à la lignée qui mène aux rats des moissons.
0: En fonction de leur environnement ?
1: Notamment en fonction de leur environnement, qui est évidemment un élément important de la sélection naturelle.
0: Alors, si on poursuit, on fait quelques pas, on arrive à quelques panneaux explicatifs, que disent-ils ?
1: Mais donc ici, on développe un petit peu plus en détail donc la fameuse théorie de la sélection naturelle selon Darwin. La girafe est d'ailleurs un exemple qui a un double emploi ici, puisque, comme on vient de l'expliquer, ça permet de lancer un petit peu une observation comparative, mais c'est aussi une espèce un petit peu emblématique parce qu'on l'utilise souvent pour expliquer la différence qu'il y a entre la théorie de Lamarck, que vous évoquiez tout à l'heure, et celle de Darwin. Donc Lamarck est un petit peu plus vieux que Darwin, et pour Lamarck, qui a quand même le mérite à souligner d'avoir lui aussi tenté d'apporter une explication en termes de mécanisme à l'évolution du vivant, mais son explication repose sur des mécanismes qui n'ont pas été confirmés par la suite, puisque, en gros, la théorie de Lamarck, elle repose sur deux grandes idées, la loi de l'usage et du non-usage, qui sous-entend que quand un individu utilise beaucoup un de ses organes, il va se développer,

0: entendu.
1: Oui, tout à fait, c'est loin d'être idiot. Il faut se remettre quand même dans le contexte de l'époque où on ne sait pas grand-chose des mécanismes de l'évolution, donc ce n'est pas du tout idiot comme théorie. Mais c'est donc une explication d'évolution des individus. Donc c'est les individus qui se modifient pendant leur vie individuelle et puis qui transmettent leurs modifications à leur descendance. Et Darwin va défendre une idée assez différente, qui est plutôt une évolution non pas des individus, mais des populations. Et si on prend le même exemple de la girafe, ben, pour Darwin, ce qu'il va défendre comme idée, c'est qu'à la base, au sein d'une espèce, les individus qui vivent dans un endroit donné, à un moment donné, ne sont pas tous identiques. Ils diffèrent par des petites différences, parfois difficiles à déceler, mais qui sont tout à fait réelles et fondamentales. Et donc, ce que Darwin pense, c'est que dans une population de girafes, il y en a qui naissent avec des coups plus ou moins longs, et que si on est dans un environnement où la nourriture est en hauteur, eh bien, les individus qui naissent par hasard avec un cou plus long, ils vont être avantagés et ils vont transmettre alors ce caractère à leur descendance. Et de génération en génération, ce sont ces caractères qui se répandent dans la population. Et donc, tout ce qui a suivi comme recherche a montré qu'effectivement, c'est l'hypothèse, enfin c'est la théorie de Darwin et de Wallace, je le rappelle, qui est correcte par rapport à la théorie de Lamarck. Même si on entend aujourd'hui revenir des idées sur l'épigénétique, c'est un sujet absolument passionnant qui semble montrer que certains caractères acquis pendant la vie d'un individu peuvent être transmis. Mais au stade actuel, en tout cas des connaissances, on n'a pas encore beaucoup d'informations sur la question de savoir si ce mécanisme-là a joué un rôle fondamental dans l'évolution à long terme du vivant.
0: Voilà, donc on parle de sélection naturelle, là, selon Darwin.
1: Oui.
0: Où est-ce que vous nous amenez après Jean-Christophe Debizou ?
1: Alors, il y a deux possibilités. Soit on va ici, soit on va là, et de toute façon, les deux se complètent.
0: Allez, on a tourné à droite.
1: On a tourné à droite. Alors, Darwin, il va se baser sur plusieurs choses, plusieurs réflexions, plusieurs observation qu'il va faire pendant son fameux voyage sur le Beagle. Et un des endroits où il va être particulièrement inspiré, ce sont les îles Galapagos. Sur ces îles Galapagos, il constate que des oiseaux qui se ressemblent quand même pas mal entre les différentes îles présentent encore une fois des différences quand même. Et notamment, ce qui attire son regard, c'est la taille du bec de ces oiseaux qui est différente d'une île à l'autre. Et il émet l'hypothèse que, comme l'environnement de ces différentes îles des Galapagos est très différent, qu'en fait, les becs, ce sont les outils des oiseaux pour se nourrir, et ce sont essentiellement des oiseaux qui se nourrissent de graines, bien que d'autres espèces peuvent se nourrir toujours de pinsons, peuvent se nourrir d'insectes aussi. Mais lui va surtout réfléchir à la relation qu'il pourrait y avoir entre la taille du bec et le type de nourriture que le pinson a à sa disposition dans l'île en question. Et il va émettre l'hypothèse que, en fait, toutes ces espèces de pinsons qu'on trouve dans les Galapagos descendraient d'une espèce ancestrale qui serait venue du continent, de l'Amérique du Sud, qui serait arrivée dans cet archipel, qui petit à petit se serait dispersé sur les différentes îles, et donc sur les différentes îles, il se serait un petit peu différencié.
0: Il aurait évolué différemment.
1: Voilà, il aurait évolué différemment en fonction de la nourriture présente dans ces différentes îles. Et donc, ici, on a pu mettre au point une petite...
0: On pousse une porte.
1: Là, on pousse une porte. On entre dans une pièce.
0: J'entre.
1: Qui va nous permettre d'aller à la rencontre de Darwin. Alors évidemment, bien sûr, c'est une reconstitution, bien entendu. Il faut un petit peu de temps avant que ça se lance. Mais donc, voilà, c'est une pièce, vous voyez, où les murs sont des écrans. Et on va projeter sur les différents murs une reconstitution du voyage de Darwin dans le Beagle et de ses réflexions autour de ses observations pendant son voyage.
0: Voilà, on est dans une boîte noire qui tout à coup s'illumine de textes qui sont projetés et

0: Image.
1: J'ai entrepris ce grand voyage sur le Big Inn sans savoir ce que j'allais y découvrir. Durant mes études de théologie à Cambridge, je m'étais énormément intéressé aux insectes et ensuite à la géologie. Ma passion pour la nature m'a valu un intérêt notoire de la part du professeur John Stevens Henslow, qui m'a recommandé à Robert Fitzroy, capitaine du Big Inn. Le HMS Big Inn était un navire anglais qui avait pour but d'explorer des contrées lointaines afin de faire la cartographie de la côte d'Amérique du Sud. Nous avons cependant exploré bien plus que cela.
0: Et donc là, Darwin nous montre une carte du monde, de son monde.
1: Durant 5 années, nous avons fait le tour du monde. Nous sommes passés, entre autres, par les îles Canaries, le Cap Vert, Rio de Janeiro, les îles Malouines, les îles Galapagos, Tahiti, Sydney, les îles Maurice. Mais revenons aux îles Galapagos, car cette escale a été très importante dans ma réflexion sur l'évolution des espèces.

0: Là, il va nous raconter ce que vous nous avez dit, Jean-Christophe Duizot.
1: Oui.
0: Voilà. Si vous voulez en savoir plus, vous savez qu'il vous suffit de pousser après réservation ou bien venir le dimanche en journée ou le mercredi après-midi. Ici, ça, dans cette exposition Évolution qui est à l'ULB en bas du bâtiment D. Une fois qu'on sort de là, Jean-Christophe Debizot, on découvre de nouveau des panneaux explicatifs et quelques écrans qui nous amènent où ?
2: Alors, on va rester sur les pinsons pendant un certain temps. Pinsons qui, d'ailleurs, sur le plan de la rigueur scientifique, appartiennent plutôt au groupe des géospies. Donc, ces panneaux-ci nous relatent la recherche de Peter et Rosemary Grant, qui, contrairement à Darwin, qui est en fait passé quelques jours dans les Galapagos, vont se mettre comme défi de véritablement, expérimentalement, tester les hypothèses de Darwin sur la taille des becs des pinsons en fonction de l'environnement. Et pendant plus de 40 ans, ils vont revenir chaque année dans une des îles surtout, et ils vont attraper les pinsons, les baguer, les mesurer dans tous les sens, les relâcher bien sûr. Et comme ça, ils ont pu suivre vraiment l'évolution des populations de pinsons pendant donc plusieurs générations. Et ils ont eu à un moment donné, avec toute la patience qui les caractérise, ils ont eu quand même un petit peu de chance à un moment donné, puisque il y a eu une modification climatique importante dans ces îles qui a bouleversé complètement la végétation de cette île et qui a du coup favorisé certaines plantes plutôt que d'autres qui résistaient mieux aux conditions climatiques. Et ces plantes-là étaient caractérisées par des tailles de graines bien déterminées, ce qui fait que avec ce changement climatique, la disponibilité en graines a changé dans cette île et la disponibilité en taille de graines. Et donc, ils ont pu mesurer véritablement et reporter en graphique, comme on le voit sur les panneaux, l'évolution en une ou deux générations. Ça, ça a été assez rapide.
0: En 30 ou 40 ans, vous avez dit.
2: Oui, ils sont allés pendant 30-40 ans dans les îles, mais l'évolution qu'ils ont vraiment pu mesurer s'est déroulée sur très peu de temps, sur quelques années. Ils ont pu mesurer effectivement un changement dans la taille du bec progressif de ces populations de pinsons dans cette île-là. Donc c'était vraiment un travail de longue haleine, mais qui est une magnifique démonstration de la vérité de l'hypothèse de Darwin à propos de la variation de la taille du bec en fonction de l'environnement chez ces géospies.
0: Voilà, et donc une évolution qui peut même être plus rapide qu'on l'imagine.
2: Oui, absolument. Si les conditions sont radicalement différentes, eh bien il peut y avoir une évolution relativement rapide.
0: Alors, par où
2: Alors, par la suite, donc peut-être on peut s'arrêter à cet endroit-ci parce que c'est très important aussi pour comprendre la théorie de l'évolution. Parce que ce qu'on vient de raconter sur les pinsons, eh bien, ça explique comment une espèce peut se modifier au cours du temps. Mais ça n'explique pas comment deux espèces naissent à partir d'une espèce. Donc, ce mécanisme-là qu'on appelle le mécanisme de spéciation est évidemment central parce que ça permet de comprendre toute cette diversité du vivant que l'on observe aujourd'hui après ces milliards d'années d'évolution. Et pour reprendre toujours l'exemple des pinsons, même si on en a d'autres ici, comme vous voyez dans l'expo, toujours également Rosemary et Peter Grant ont pu mettre en évidence que, encore une fois, l'hypothèse de Darwin était correcte, c'est-à-dire que une espèce de pinson est arrivée dans les îles Galapagos depuis l'Amérique du Sud et se sont progressivement différenciées d'île en île, et que des mécanismes, au fur et à mesure de leur modification de ces populations, des mécanismes ont mené à une situation où les différentes populations de pinsons ne parvenaient plus à se reconnaître comme étant
0: des
2: partenaires sexuels et donc comme étant de la même espèce. Et notamment, ce qu'ils ont pu montrer, c'est que les champs de ces pinsons varie vraiment fortement d'une espèce à l'autre et qu'une espèce ne reconnaît que le champ de sa propre espèce et pas le champ des autres espèces, en tout cas pour disons, décider avec quel individu il s'accouple. Par ailleurs, il y a eu aussi des analyses génétiques qui ont également montré, un peu comme l'arbre phylogénétique qu'on a vu tout à l'heure, qu'en effet, les pinsons des Galapagos sont plus apparentés entre eux qu'ils ne le sont de tous les autres oiseaux du continent.
0: Voilà pour les pinsons. Mais il n'y a pas qu'eux. Il y a le monde animal qui peut être aquatique aussi ou d'autres espèces.
2: Oui. Alors on poursuit ici avec un autre mécanisme que Darwin aussi évoque dans son livre, hein, comme quoi il a quand même pensé à beaucoup, beaucoup de choses, qui est ce qu'on appelle la sélection sexuelle, et qui est en réalité une forme de sélection naturelle. Mais encore une fois, c'est à partir d'observations perturbantes, je dirais, que l'on peut réfléchir à l'origine de ces observations.
0: Perturbante
2: dans le sens où, si vous avez ici devant vous un oiseau emblématique, bien connu, le paon. Et le paon mâle, il a des caractères très voyants. Il a des plumes caudales extrêmement longues. Bon, ici, l'individu qui est dans la vitrine ne fait pas la roue, mais vous avez tous déjà vu un paon qui fait la roue. C'est assez impressionnant. On ne peut pas dire que ces différentes caractéristiques soient particulièrement avantageuses pour passer inaperçues aux yeux des prédateurs. Au contraire, ce paon mâle, il est particulièrement visible pour ses prédateurs. Et donc la question se pose de savoir comment est-ce possible que dans l'évolution, des caractères aussi désavantageux en termes de survie ont pu être sélectionnés. Et la réponse, c'est que Darwin, encore une fois, a suggéré déjà lui-même, c'est que ce qui fait la sélection naturelle, ce n'est pas seulement la survie, c'est aussi le fait de se reproduire. Et donc, parce que pour transmettre ses caractères, il faut se reproduire. Donc, ici, on est dans un exemple de sélection sexuelle, c'est-à-dire qu'au cours de l'évolution, une préférence des femelles vis-à-vis des mâles colorés s'est mise en place. Et à partir du moment où cette préférence a émergé dans l'évolution, elle s'est emballée. C'est-à-dire que les mâles plus colorés, qui avaient des plumes plus grandes, étaient préférés par les femelles et du coup, forcément, transmettaient ces caractères à leur descendance. Par ailleurs, ce qui est aussi très intéressant, c'est qu'il y a une corrélation entre ces caractères voyants, colorés, la longueur des plumes, et la vigueur de l'individu, du mâle. Et donc, ce sont des signaux qui sont, en plus de ça, des signaux de bonne santé. Donc, évidemment, c'est avantageux pour la femelle paon de s'accoupler avec des mâles qui sont en bonne santé plutôt que de s'accoupler avec des mâles qui sont en mauvaise santé. Et donc, cet exemple qui est très emblématique avec les paons, en fait, on le retrouve dans plein d'autres cas. Dans plein d'autres espèces. C'est vrai que c'est très fort chez les oiseaux, mais pas que.
0: Donc on voit effectivement un paon mâle sur un perchoir. C'est un animal qui est empaillé,
2: oui.
0: Taxidermé, c'est comme oui. Ça qu'on dit. On sait depuis combien de temps ?
2: Alors malheureusement, ma collègue qui s'occupe de la conservation au musée de zoologie n'est pas ici. Elle pourrait vous le dire. Ce que je sais, c'est que c'est une pièce quand même déjà très ancienne. Donc les pièces du musée de zoologie, les plus anciennes pièces du musée de zoologie, on sait qu'elles datent d'avant l'ULB et donc d'avant la Belgique, puisque l'ULB et la Belgique, c'est pratiquement la même date. Donc ce sont des très anciennes pièces de collection. Mais leur origine précise n'est pas toujours connue.
0: Voilà, c'est le premier animal que l'on voit derrière cette vitrine. Mais il y en a d'autres qui nous tendent les pattes ou les ailes à quelques pas d'ici. Allons les voir.
2: Donc ici, par exemple, vous avez un certain nombre d'espèces, en fait 5 espèces de mammifères, bien caractéristiques par leur pelage, par la présence des mamelles, qui ne sont pas forcément visibles immédiatement sur les pièces qui sont là. Alors pourquoi est-ce qu'on montre ici ces différents mammifères ? Mais c'est pour aborder à travers un cas concret la question justement des ancêtres communs. Et en même temps la question du temps. Donc je l'insistais déjà tout à l'heure, hein, le temps est quelque chose de tout à fait fondamental dans l'évolution, c'est une dimension tout à fait centrale de l'évolution. Et tout à l'heure, on a vu un arbre phylogénétique des animaux. Ici, vous avez, je dirais, l'arbre phylogénétique de l'ensemble du vivant, avec au centre de cet arbre ici, qui est plutôt ici un buisson sphérique, au centre de cet arbre, vous avez ce qu'on estime être l'ancêtre commun, le dernier ancêtre commun de tout le vivant connu. On l'appelle Luca, peut-être en avez-vous déjà entendu parler.
0: L-U-C-A.
2: Pour Last Universal Common Ancestor, donc le dernier ancêtre commun de tout le vivant. Et en fait...
0: C'est une cellule
2: dont on n'a évidemment aucune trace. Et en réalité, ce qu'il faut savoir, c'est que tous les nœuds de cet arbre représentent des ancêtres communs dont on n'a pas de trace directe. Parce que les fossiles que l'on trouve, ce sont des traces d'individus d'une espèce qui a vécu à un moment donné sur la Terre, mais ce ne sont pas nécessairement les individus qui correspondent aux ancêtres. Donc ces ancêtres, ce sont des reconstitutions. L'évolution passe aussi par ce défi de devoir imaginer à quoi pouvaient ressembler des organismes qui n'existent plus et dont on n'a absolument aucune trace. Donc on reconstruit un portrait robot des ancêtres communs en fonction des caractères qui sont communs à tous les descendants de cet ancêtre.
0: Mais c'est une hypothèse.
2: C'est une hypothèse dans le sens où, comme toute construction scientifique, les théories reposent sur effectivement des scénarios hypothétiques que l'on teste et qu'on reteste, qu'on soumet effectivement à l'expérimentation, et qui reste l'explication la plus correcte tant qu'on n'a pas trouvé de résultats qui contredisent cette explication.
0: Il y a un croquis de Darwin juste au-dessus aussi, il est marqué « I think » et puis... Un croquis que vous pouvez peut-être expliquer en quelques mots ?
2: Oui, c'est un croquis qui est très connu également. C'est un croquis qu'on a retrouvé dans les notes de Darwin, donc ce n'est pas ce qui figure dans l'origine des espèces. C'est un petit croquis. Alors, « I think », ça veut dire que c'est ce qu'il pense être la réalité. Et on voit sur ce petit schéma qu'il a tracé quelques traits qui sont reliés les uns aux autres. En fait, c'est sa première, semble-t-il en tout cas, retrouvée dans ses notes, sa première représentation schématique de l'arbre du vivant, des parentés entre toutes les espèces.
0: Voilà, donc des panneaux explicatifs. Merci Jean-Christophe Debizot, qu'on peut parfois toucher un peu, non ?
2: Oui, il y a des choses qui sont interactives, il y a des petits écrans aussi qui donnent un petit peu plus de détails si on le souhaite. Il y a des microscopes où on peut essayer d'observer l'une ou l'autre petite chose illustrative de ce qui est abordé sur les panneaux.
0: Ce sont des pièces qui viennent du Muséum de zoologie ?
2: Oui, tout à fait. Toutes les pièces qui sont là, ou pratiquement toutes les pièces qui sont là, sont des pièces qui viennent du Musée de zoologie. Et qui ont été utilisés pour illustrer donc, différents aspects de cette exposition sur les mécanismes de l'évolution.
0: Pour vous, Jean-Christophe Debizot, ça semble important, cette approche pédagogique. Vous accueillez des classes de primaire, de secondaire, ici, dans cette exposition. On sait que les théories darwiniennes ont parfois été mise en difficulté par certaines croyances. Pour vous, c'est bien ça toute la différence. Quand on rentre dans une exposition comme ici, c'est de comprendre que c'est une démarche scientifique et pas un dogme.
2: Exactement, oui. C'est tout à fait un des objectifs majeurs de cette expo. Comme vous dites, cette théorie de l'évolution, elle est enseignée. Elle fait partie des chapitres qu'on enseigne à l'école et en particulier dans le secondaire supérieur, on essaye d'aller un peu plus loin dans les mécanismes de cette théorie de l'évolution. Et c'est vrai que dans certaines écoles, il peut y avoir des difficultés au niveau des élèves à à accepter d'entendre cette interprétation scientifique de l'origine de la biodiversité, parce que ça entre en conflit avec leurs croyances, avec leur culture. Alors, on n'a pas du tout voulu, dans cette expo, entrer dans le conflit, parce que ça n'a pas du tout d'intérêt. Mais par contre, c'est un outil qui a été développé, notamment pour aider les enseignants qui seraient éventuellement en difficulté par rapport à cette théorie de l'évolution, les aider à aborder ce chapitre avec leurs élèves. Et en fait, la difficulté de la compréhension de la théorie de l'évolution n'est pas seulement liée à éventuellement des conflits par rapport à des croyances, mais l'évolution, la théorie en elle-même, même pour quelqu'un qui n'est pas forcément croyant, elle repose sur des mécanismes qui ne sont pas forcément intuitifs. Hein, notamment, on parle beaucoup du hasard. Ben, c'est difficile de comprendre quel est le rôle du hasard.
0: Et ce n'est pas très rassurant.
2: C'est pas forcément très rassurant quand on lit aussi que ben, finalement l'évolution n'a pas de finalité, ne poursuit pas des buts bien précis, et qu'en effet il y a une part de hasard qui va déterminer comment le vivant va évoluer. Mais en effet, non seulement c'est pas rassurant, mais c'est pas non plus nécessairement facile à imaginer, à comprendre comment ça fonctionne. Donc des expos comme celle-ci, ben, on espère que ça puisse aider à comprendre ces mécanismes.
0: Voilà, on passe à travers les différentes époques, les différents temps. On voit, on parle de dinosaures sur certains panneaux explicatifs. On voit des oiseaux qui sont sous vitrine encore. Mais mon attention est portée sur un autre coin de cette exposition évolution. Il y a un squelette humain et des crânes.
2: Oui. Donc on a bien sûr voulu réserver une partie de cette expo à la question de l'évolution d'Homo sapiens et de ses ancêtres. Là aussi, un certain nombre de personnes acceptent l'idée que le vivant évolue, que les animaux ont évolué, mais ont du mal quand même à accepter que nous sommes une espèce animale parmi d'autres, et que nous aussi, nous avons évolué selon les mêmes mécanismes que toutes les autres formes vivantes. Et donc, l'histoire de notre lignée, si je puis dire, a reposé beaucoup sur des fossiles. Elle continue à reposer beaucoup sur des fossiles. On en découvre de plus en plus. Évidemment, on en cherche aussi de plus en plus. Donc forcément, on finit par en trouver de plus en plus. Et donc, c'est une partie de l'histoire évolutive qui est très, très en mouvement pour le moment, en fonction de toutes les découvertes que l'on peut faire. Et donc, l'arbre phylogénétique de la famille de la lignée humaine, eh bien, c'est un arbre qui s'ajuste continuellement pour le moment, en fonction des découvertes qui s'accumulent. Et alors, chose vraiment quand même extraordinaire, normalement, l'information génétique de l'ADN, elle se détruit au cours du temps. Donc, dans un fossile, a priori, on ne retrouve pas d'information génétique parce qu'on ne retrouve pas d'ADN en suffisamment bon état. Sauf dans des fossiles relativement récents. Et c'est ainsi que, quand même, assez récemment, on a pu extraire de l'ADN de fossiles de la lignée humaine relativement récents, donc des Néandertaliens, des Dénisoviens par exemple. Et ça a permis aussi d'apporter une contribution scientifique majeure à la reconstitution justement de l'histoire des populations de cette lignée humaine. Et on peut gager qu'effectivement, il va encore y avoir beaucoup de découvertes de ce type qui vont venir alimenter toute cette reconstitution historique.
0: Alors, tout ces squelettes, ces crânes, c'est du véritable ?
2: Alors non, ceux-là, ce ne sont pas des véritables, évidemment. Ce sont des moulages.
0: D'accord.
2: Les fossiles que vous voyez représentés ici, des Australopithèques, Homo habilis, Homo erectus, Néandertal... Ce sont des fossiles extrêmement précieux, extrêmement rares, qui sont conservés dans les musées, en général par les équipes qui les ont découverts. Donc il est évident que ces fossiles-là, on ne peut pas avoir l'exemplaire réel dans une expo comme celle-ci. Mais ce sont des moulages qui sont très représentatifs.
0: Et puis il y a un panneau qui nous parle de l'humain de demain. Ça, ce sont des spéculations, j'imagine, sur l'avenir, en fonction des nouvelles découvertes scientifiques, robotiques et autres.
2: Oui, voilà, bien sûr. Hein, on vit dans un monde dont la technologie évolue à une vitesse vertigineuse. On ne sait pas très très bien où on va avec tout ça, avec l'intelligence artificielle, avec la robotisation. Donc ce sont des idées qui sont ici amenées surtout pour suggérer aux visiteurs une réflexion sur l'évolution de cette espèce qu'est la nôtre, non plus uniquement par la sélection naturelle, mais par les progrès de la technologie humaine. Mais bien entendu, ce sont des spéculations, on ne sait pas exactement où on va.
0: Oui, ça ne nous dit pas grand-chose sur l'évolution future de l'être humain.
2: Ben, c'est difficile de pouvoir prédire l'évolution future de l'être humain, mais aussi de n'importe quelle autre espèce. Donc ça, c'est un autre point important. Peut-être qu'on peut en profiter pour faire un petit clin d'œil à ces animaux bizarres qui sont suspendus ici vers la fin de l'expo. C'est un travail d'ailleurs qui a été réalisé par des étudiants de l'UCL à qui on a demandé d'imaginer des espèces animales, cette fois-ci, futures, mais pas n'importe comment. On leur a demandé d'imaginer dans quel milieu ils allaient évoluer. Alors, ils ont choisi, évidemment, d'utiliser des éléments de pollution, tels que les pneus que vous voyez ici. Ils se sont imaginés que peut-être des animaux allaient s'adapter pour se nourrir de ce caoutchouc. Et donc, ils ont imaginé ces différentes formes de vie. Encore une fois, bien sûr, ici, c'est tout à fait de la spéculation. C'était un exercice intéressant, mais c'est important de bien comprendre que la théorie de l'évolution ne permet pas, évidemment, de prévoir à long terme comment les espèces vont évoluer, puisqu'il y a des tas d'événements aléatoires qui vont se produire, qui vont influencer l'évolution. Voilà. Et donc, par définition, on ne sait pas lesquels seront importants.
0: Et voilà, on a fait le tour rapide. Merci pour cette visite guidée, Jean-Christophe Debizot, de cette exposition Évolution qui, je le rappelle, a été mise en place par le Muséum de zoologie de l'ULB en collaboration avec celui de Parentville qui se nomme encore
2: le Centre de culture scientifique de Parentville, donc qui a d'ailleurs abrité cette exposition pendant un an et avec qui j'ai travaillé en étroite collaboration pour mettre cette exposition en place. Et on espère aussi que cette exposition, après avoir passé un certain temps ici à l'ULB, pourra voyager à travers la Wallonie, peut-être même à travers la Flandre, puisque comme vous voyez, tous les panneaux sont bilingues, ils sont en français et en néerlandais.
0: Voilà, de manière à accueillir aussi les classes, comme on le disait tout à l'heure, de toutes les communautés.
2: Exactement.

Voilà, pour nous guider au cœur de cette exposition Évolution, il y avait Jean-Christophe Debizot. Il est professeur de biologie à l'ULB et donc commissaire de cette exposition Évolution qui est donc ouverte au public les mercredis de 13h à 17h et puis le dernier dimanche du mois de 13h30 à 17h30 si vous voulez bénéficier d'une visite guidée. C'est à 15h les jours d'ouverture, 3€ par personne. Sachez que si vous voulez vous inscrire, muzo@ulb.be, M-U-Z-O-O. @ulb.be, ça se trouve, cette exposition Évolution, qui se tient jusqu'en août 2027, sur le campus du Solbosch, au bâtiment D, c'est 30 avenue Antoine Depage, accès 17 au rez-de-chaussée, pour y accéder. Voilà, c'est tout pour aujourd'hui. Merci à Jean-Christophe Debizot d'avoir été notre guide du jour, et cette exposition Évolution vaut franchement le détour. À la semaine prochaine, au revoir.

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Bienvenue sur les ondes campusiennes. Midi Express de ce mardi, il me semble, 29 septembre, si je ne me trompe pas. Bienvenue à toutes et à tous. J'espère que vous allez bien. 92 points sur votre poste de radio, radiocampus.be, pour rester connecté avec nous. Khalid au micro jusqu'à 13h30 pour essayer de tenter de vous faire sortir de chez vous. Mission, je l'espère, qui sera accomplie en fin de cet agenda. Tout à l'heure, on aura un invité pour parler des activités sur l'ULB, concernant ULB Culture. Mais avant ça, un peu de musique. Demain, du côté de l'ancienne Belgique, on découvrira la nouvelle compilation Jazz Cats Volume 4 avec Lefto qui présente tout cela, avec un certain Lupo Spacaro entre autres, et on écoute Shrunk à l'instant.

Pau après Kuna Maze, Footloose pour continuer, Hevar, Luc. Ils seront tous présents du côté de l'Abbé ce mercredi pour la sortie de ce Jazz Cats volume 4 qui est déjà disponible à l'écoute, bien évidemment.

bien du côté des ondes campusiennes, 92.1 sur votre poste de radio, radiocampus.be pour rester connecté avec nous via votre moyen technologique avancé. Le streaming, c'est toujours bon. Var, Luc, Footloose, avant ça, Scraps and Peace, le Patchwork Remix de Mr. Lefto pour le groupe Kunamaze. Et on a commencé avec Lupos Pacaro et le titre Shrunks. Deux des trois titres qu'on a diffusés sont accessibles et disponibles sur la très bonne compile qu'est Lefto Presents Jazz Cats Volume 4, ou comment découvrir la fine fleur de ce qui se fait de mieux dans ce côté jazz, fusion, renouveau jazz. On retrouve des gens comme Ola Tunji, Elena Castella, Lupo, mais aussi KVR qui était il n'y a pas si longtemps du côté du Marni pour le Marni Jazz Festival, Lucy Lucia ou entre autres Fred Gatta et bien d'autres. Une partie, et la partie en question c'est ceux qu'on a écoutés, seront présents du côté de l'ancienne Belgique pour présenter le travail autour de cette compilation qui sort sur le très bon label Esteban, si je me trompe pas. On retrouvera donc Kunamaze en mode live bands, Footloose, mais aussi Lupos Pacaro derrière leurs instruments, et pourquoi pas l'une ou l'autre surprise, c'est selon. Affaire à suivre sur place ce mercredi 30 septembre, All Things Esteban Presents Jazz Cats, donc avec tous ces groupes, et je suppose Lefto sera pas loin pour présenter justement ces groupes en question. Nous, on continue évidemment à vous annoncer différents événements qui ont lieu prochainement, et entre autres ce soir, Léa et Sophie Nofal seront présents du côté du Pilar. Le Pilar, c'est pas loin de l'ULB, pas loin de Radio Campus, à savoir que c'est du côté de la VUB, boulevard du Triomphe, numéro 6 pour être exact. On nous promet du punk transcendantal, un certain DIY et des ambiances dissonantes, pop et disons-le planantes, à faire à suivre sur place. Entrée vers 20h pour les portes, l'ouverture des portes, et pour le reste, les prix varient entre 10 euros

ce qu'il mérite, j'ai envie de dire. A priori, il y aura entre 5 et 6 humoristes, et pour le reste, eh bien, il y a de quoi vous sustenter par là-bas. Si vous êtes déjà habitué de l'endroit, vous savez à quoi vous en tenir. Jazz in the Woods, c'est tous les mercredis. Donc demain, venez les rejoindre pour ceux qui préfèrent s'installer en musique. Dès 18h45, les festivités débutent avec l'un ou l'autre groupe pour vous mettre bien dans la gratuité la plus totale. Et comme toujours, il y a de quoi faire. Question boire et manger. Je rappelle aussi que du côté du kiosque, dans le Bois de la Cambre, il y a des soirées vinyle le vendredi. DJ en mode only vinyl qui vient essayer de vous faire groover. Et là, c'est plutôt aux alentours de 20h que les festivités débutent. Restons au rayon jazz à tous les étages avec le Toots Jazz Club du côté du centre-ville qui officie quasiment tous les jours de la semaine avec différents événements. Aujourd'hui, il y a un Blitz Tournament et demain, les jams habituels, Pump Up the Jam avec Marco Marcelletti qui viendra ouvrir le bal de la jam. Et puis évidemment, musiciens, musiciennes, vous êtes les bienvenus à venir le rejoindre, lui et ses musiciens sur place ce jeudi. C'est Casimir Liberski qui sera derrière les manettes. Et sinon, je rappelle qu'il y a d'autres jams programmés, dont les spéciales Late Jam qui ont lieu le jeudi et le samedi aux alentours de 23h. Et pour ce jeudi et samedi d'ailleurs, c'est les lundis d'Hortense qui fêtent a priori. Alors, est-ce que c'est les 50 ans ? Ouais, c'est bien ça, les 50 ans. Et donc, ils vont faire des jams assez spécial avec, à mon avis, pas mal d'invités au vu de leurs activités depuis autant d'années. Donc, autant vous dire que ce sera un lieu à ne pas manquer, une date à ne pas manquer. 6 rue des Chapeliers, c'est par là-bas que se situe l'endroit du crime musical. N'hésitez pas à vous bouger et à aller checker ce qu'il en est, pas loin de la Grand Place, je le rappelle. Toujours au rayon jazz, le Sounds n'est pas en reste. Ce jeudi, il vous invite à venir découvrir le quartet de Federico Eliodoro. Et si vous aimez le côté jazz, fusion, Latin music, vous serez bien servi en mode Brazilian vibes pour ce jeudi. Alors vendredi, Albert Villa Organ Quartet, là c'est plus soulful et groovy. Et alors, toujours rayon latin, Saturday, donc ce samedi, il y aura le groupe Ovatapa qui seront présents par là-bas, le Sands, pas loin de la place Fernand Coq, et pour être précis, la rue de la Tulipe numéro 28. C'est par là-bas que se situe l'endroit pour pouvoir vous mettre bien. Là aussi, le Sands, 40 ans d'histoire autour du jazz. Le Sands qui vit peut-être ces dernières heures, n'hésitez pas à vous intéresser par rapport au fait qu'ils ont des difficultés et n'hésitez pas à aller justement les soutenir ces prochains jours et ces prochaines semaines. Du côté de la Maison Poème, demain elle vous invite à une rencontre, qu'importe la matière, Joyce Rivière et Ariane Herbin. Du côté de la Maison Poème pour la sortie donc de ce livre et donc ils invitent les autrices et ils vont vous parler forcément de poésie, une histoire à la fois intime et collective, celle de la vie trans-lesbienne, de ses élans, de ses désirs et de ses contradictions. Tout ça et plus encore ce mercredi 30 septembre dès 18h, ouverture des portes à 17h30, rue d'Écosse, c'est là où se situe la Maison Poème. C'est gratuit mais sur réservation, donc n'hésitez pas à aller sur le site de la Maison Poème pour pouvoir justement réserver votre moment. Du côté du palace, toujours l'une ou l'autre chose à aller découvrir, que ce soit du côté des classiques ou même des avant-premières, avec entre autres une opening ce jeudi de King's Warden qui sera donc diffusée aux alentours de 19h. Prochainement, une avant-première, si tu penses bien, ce sera le 6 octobre, film de Géraldine Nakache, nouveau film de celle-ci. Et d'autres choses à signaler par là-bas. Du côté de galerie, toujours aussi des choses à aller checker et à ne pas manquer. Entre autres, demain de Rift Between Us, du côté du 26 Galerie de la Reine. Film documentaire, ou en tout cas du type documentaire, qui a été réalisé par Rita Afonso et qui sera

en présence de Rita Afonso. Donc il y aura, juste après la diffusion du film en question, un Q&A qui vous permettra d'en savoir plus par rapport au film en question. N'hésitez pas à aller sur le site du Galerie pour prendre votre place et surtout à vous intéresser à la jeunesse et à l'histoire de ce film au rayon exposition Parasite Paradise. Nicolas Rostius et Sabou sont toujours en expo du côté du Stérput jusqu'au 18 octobre. Ils seront présents par là-bas et comme toujours du vendredi au dimanche, vous pouvez aller les rejoindre et rejoindre leur univers teinté d'horreur, de jeux vidéo à destination, on va dire, fantasmagorique ou horrifique, c'est selon, et de pas mal de bestioles et autres monstres sortis de leur esprit. Si vous aimez ce genre de velléité, n'hésitez pas à vous bouger du côté de la place du jeu de balle 68 pour pouvoir y goûter. Et très prochainement, pour l'expo éclair, ce sera Ryuki qui sera présent ce week-end et le week-end prochain. Ryuki qui a quitté la Chine il y a 6 ans pour partir dans une longue aventure en France avec l'envie d'accepter de se perdre. Elle a traversé plusieurs formations dans des écoles d'art françaises avant d'arriver en illustration à la Haute École des Arts du Rhin. Et elle vient présenter donc son travail à vos yeux ébahis, je l'espère en tout cas. Et d'ailleurs, il y aura normalement un workshop reliure japonaise ce mercredi du côté du Stérput dès 18h. Sinon, si vous voulez pouvoir discuter avec l'artiste en question, à savoir Ryuki, sachez qu'elle sera présente jeudi dès 18h. Et sinon, pour les heures d'ouverture habituelles du Stérput, c'est du vendredi au dimanche de 11h à 18h du côté donc de la place du jeu de balle 68. Du côté de l'espace mag, ça bouge toujours pas mal. Demain, rencontre avec Samira El Hayashi dans ce côté littérature. Nouveau roman qu'elle vient vous présenter. Elle explore les liens entre mère et fille, les silences familiaux et les histoires qui se transmettent d'une génération à l'autre. Ça se déroulera 17 rue du Poinçon. C'est là où se situe l'espace mag. Donc mercredi dès 20h a priori c'est entrée libre. Espacemag.be pour avoir toutes les infos et pouvoir tout simplement voir peut-être aussi les autres événements qui se passent à l'Espace Mag, étant donné qu'il n'y a pas que des rencontres littéraires, il y a bien autre chose, des concerts et même une expo qui a encore lieu jusque fin du mois, il me semble. On continue en musique avant d'aller avec notre invité parler de ce qui se passe du côté de l'ULB, et on va continuer avec ceci dans vos oreilles négatives. Is it chic? Toujours évidemment le Midi Express, toujours Khalid au micro jusque 13h30 avec vous.

0: TJ Black, Squeeze Me, avant ça Bina et TK Maiza, Are You OK? Easy Chic pour le titre négatif. Vous êtes bien du côté des ondes campusiennes. Et comme promis, nous accueillons Julien pour nous parler de culture à l'ULB. Bonjour.
1: Bonjour Khalid.
0: Comment tu vas?
1: Très bien.
0: Alors attends, je crois que l'un ou l'autre personne m'a fait une petite blague, à savoir de couper ton micro. Voilà.
2: Ah
0: bah tu vois, c'est beaucoup mieux. Hein, c'est beaucoup mieux.
2: Oui.
0: Comment tu vas?
2: Ça va très bien et toi, Khalid?
0: Ça va. Écoute, on va parler de pas mal de choses, dont de ce que j'ai compris pour débuter, une exposition art et mémoire qui a lieu courant du mois d'octobre.
2: C'est ça, oui. Alors donc c'est notre nouvelle exposition qui aura lieu du 16 octobre au 16 décembre ici sur le campus du Solbosch dans notre belle salle d'exposition, la salle Allende.
0: Ah, la meilleure.
2: Eh ben oui, on connaît. Hein,
0: on connaît.
2: Ce bâtiment F1 qui regorge d'endroits cachés qui sont super. Et donc le vernissage, ce sera le 15 octobre. Voilà, donc je peux te parler vite fait un petit peu de l'exposition.
0: Bah oui, c'est quoi ce truc de art et mémoire? Pourquoi les deux ensemble?
2: Alors en fait, si tu veux, nous on a une collection d'art moderne et contemporain ici à l'ULB. Et on a entamé un cycle d'exposition art-science, si tu veux. Et donc la première c'était art et nature. Et cette année, notre thématique c'était art et mémoire. Donc on va essayer de faire dialoguer un petit peu tous les arts présents ici à l'ULB avec des écrits scientifiques autour de ce thème de la mémoire, mémoire individuelle, collective, numérique. Enfin voilà, le but ça va être de comprendre comment se construit un souvenir, comment les sociétés se souviennent ou oublient, tu vois, enfin, comment les lieux gardent des traces. Donc voilà, c'est des questions qui nous fascinait et voilà, on avait envie de créer une exposition autour de cette thématique.
0: Et donc c'est sur des choses déjà existantes ou alors vous avez demandé à des personnes de créer autour de ça?
2: Alors on a repris les œuvres de notre collection d'art moderne et contemporain où il y a vraiment beaucoup d'œuvres,
0: ouais, j'en doute pas.
2: Et on fait dialoguer ça avec des écrits scientifiques qui émanent un petit peu de plein de gens de l'ULB. Et voilà, ce sera à partir du 16 octobre.
0: Et alors, ce que je peux voir, c'est qu'il y a, découlant de cela, pas mal d'événements qui auront lieu, dont des projections du côté du Ciné Flagey, ouverture spéciale aussi par rapport au parcours d'artistes.
2: Oui, c'est ça. En fait, si tu veux, on a toujours une programmation qui est en lien avec l'exposition qu'on propose. Et là, on a mis les bouchées doubles pour vraiment proposer plein de trucs cool. Alors, on a plusieurs projections. On a la projection gratuite du film Memento de Christopher Nolan.
0: Voilà, pour le coup, la mémoire, elle est là.
2: Ah, voilà, oui, voilà. Si vous n'avez pas vu ce film, venez. En plus, vu qu'à ULB Culture, on a le cœur sur la main, c'est gratuit.
0: Incroyable.
2: Donc voilà, n'hésitez pas, ça se remplit déjà très vite. Donc tout est sur notre site. Donc on fait une projection du film Memento, c'est la première projection, ce sera le 22 octobre à 21h au Ciné Flagey, comme tu l'as dit. Et on en a plein d'autres. On a une autre projection du film Ennemis Zapatos à 18h à l'auditoire Pierre Drillon ici à l'ULB. C'est gratuit aussi.
0: Ça, je connais pas par contre.
2: Alors, ça va revenir plutôt. C'est une histoire sur un gars qui va s'occuper de sa maman qui a Alzheimer. Et voilà comment. C'est un danseur de flamenco. Et c'est comment il va apporter la danse au quotidien. Donc voilà, je ne le connais pas non plus, celui-là, je ne l'ai pas vu. Et ben, j'ai très hâte de le voir, parce que je pense que ça va être super.
0: Du coup, c'est un film documentaire, parce que c'est vraiment sur sa vie entre lui et sa maman.
2: C'est ça, oui, d'accord. C'est ça, tout à fait. On a aussi une performance de danse du groupe La Saltarelle. Donc si tu veux, on a refait une collaboration avec la Fédération des Danses, qui était déjà venue lors d'une précédente exposition.
0: Là, je m'en souviens très bien, c'était une très bonne idée d'ailleurs. Je trouvais que ça amenait quelque chose du mouvement, du coup, tu vois, dans l'expo.
2: Écoute, on a eu la même réflexion, on s'est dit ça a bien marché, ça apportait quelque chose de nouveau, et donc voilà, on reprend notre partenariat avec eux pour voilà, une nouvelle performance de danse. Donc ça, c'est le 17 novembre. Voilà.
0: Et du coup, pareil, leur performance va être inspirée de la thématique de l'expo, ou en tout cas dans ce mouvement-là.
2: Alors oui, écoute, je pense que c'est ça. J'avoue que je n'ai pas vu encore la performance qui va être proposée, mais en tout cas, la Fédération des Danses nous a proposé cette compagnie en disant que ça pourrait s'intégrer parfaitement dans le cadre de l'exposition. Donc, écoute, je me dis, On va voir.
0: Voilà, à mon avis, ça doit être comme, comme pour la précédente, où c'était un peu, justement, on sentait bien l'inspiration autour de la thématique de l'expo. Et alors, même des concerts, je vois.
2: Alors, on a un concert Souvenir de l'oubli qui va être proposé par Sofia Wisloka avec Imusechi Bruselensis, voilà, qui est gratuit pour les membres de l'ULB. Donc ça, c'est le 30 novembre à la salle du Préel à 19h sur le campus du Solbosch. Alors, je sais que ça fait beaucoup de dates à retenir. Ne vous inquiétez pas, on a pensé à tout. Tout est repris sur notre
0: évidemment,
2: site internet,
0: évidemment.
2: Sur une seule page. Comme ça, on est sûr de ne rien oublier. Et enfin, on a deux rencontres par rapport aux thématiques de la mémoire sous différentes formes, avec plusieurs intervenants et intervenantes. Et ça, voilà, ce sera sur le temps de midi dans la salle Aliénédé le 23 novembre et le 9 décembre.
0: Et alors, on repart sur les midis culturels qui reprennent du coup une fois par mois dès le mi-octobre. C'est bien ça?
2: C'est ça. Alors les midis culturels, c'est une nouvelle initiative. On avait commencé juste l'année dernière avec un test avec le Théâtre National.
0: Ah,
2: et donc
0: d'accord.
2: En fait, c'est notre nouveau projet pour cette année 26-27. On s'est dit qu'on emmènerait bien les gens dans les coulisses de nos partenaires culturels. Donc voilà, on s'est dit, voilà, sur le temps de midi, on emmène les gens. Et donc le premier, ce sera le Centre Culturel Ducle. On vous propose de découvrir les coulisses du Centre Culturel Ducle.
0: Le centre du côté de Rue Rouge, pas loin de la place des Héros, n'hésitez pas
2: à
0: vous y bouger.
2: C'est pas très loin de l'UB quand on traverse le bois de la Cambre.
0: Clairement.
2: On en a d'autres, hein. On a les Halles de Scarbec le 5 novembre. On a le Théâtre National chez lequel on refait une visite le 17 décembre, parce qu'apparemment c'était super, je n'y étais pas. Et ben, cette fois, j'y serai.
0: Il faut dire que le bâtiment est énorme et qu'il y a là aussi pas mal de recoins secrets, tu vois.
2: Ouais, c'est ça, c'est à l'air assez fantastique comme endroit. Et on en a d'autres pour le deuxième quadrimestre. On a déjà annoncé le Botanique en février.
0: Ah, j'en connais qui seront intéressés pour le Botanique.
2: Hein. Ah ouais, les coulisses du Botanique, c'est quelque chose aussi. Ouais, parce que c'est un labyrinthe, mais c'est assez fascinant. Donc voilà, ça c'est vraiment notre projet, notre nouveau projet qu'on lance cette année.
0: Et du coup, c'est quelqu'un par exemple, du Centre Culturel Ducle ou des Halles qui fait visiter l'endroit et qui répond à toutes les questions.
2: C'est ça, pendant à peu près une heure sur le temps de midi. C'est gratuit, sur inscription.
0: Et c'est des groupes de combien, du coup?
2: Souvent, ça va être une vingtaine de personnes, max. On essaye vraiment de limiter pour pas qu'on soit trop, mais voilà, 20-25 personnes, je pense que...
0: Et comment vous faites pour tous les malchanceux qui, qui arrivent par la suite? Vous les remettez sur une autre date ou alors vous faites... Non, parce que je suppose que vous n'allez pas faire deux groupes le même après-midi.
2: Oui, c'est ça. Bah, écoute, vu que c'est un projet un petit peu qu'on lance, on va voir un petit peu l'engouement qu'il y a autour de ce projet-là. Ce qu'on a, c'est qu'on a un formulaire à remplir pour s'inscrire gratuitement. Et pour les retardataires qui veulent absolument y participer, on se dit, on met en place une liste d'attente pour, voilà, au cas où il y aurait un désistement, on essaie quand même de faire venir tous les gens intéressés.
0: Je sens que l'avantage du Centre Culturel Ducle, c'est qu'une fois la visite finie, vous pouvez aller vous mettre bien au parc qui est en face, le parc du Hovendal.
2: Et oui.
0: Donc s'il fait beau, franchement...
2: Tout est lié,
0: voilà.
2: Tout a été réfléchi en amont.
0: Oui, je vois bien. Et alors, il y a les comédie clubs qui reprennent?
2: Alors oui, en gros, cette année, si tu veux, on a des ateliers d'initiation au stand-up pour les étudiants... les anciens de l'ULB.
0: Ça, tu étais à l'initiative de ça, il me semble.
2: Oui, c'est ça. Ouais. J'ai la chance, le privilège de coordonner ces ateliers. Et en gros, cette année, on s'est dit que dans la continuité de ces ateliers, on lancerait une scène réservée aux personnes qui ont suivi les ateliers de stand-up. Et donc, c'est une scène mensuelle qui a lieu une fois par mois au Coin Culture. Voilà, donc la prochaine, là, c'est le mardi 13 octobre, dans deux semaines... très exactement. Ça commence à 20h, l'entrée elle est gratuite, la sortie elle est au chapeau, vous donnez ce que vous voulez, et en fait donc tu y retrouveras que des gens qui ont suivi les ateliers de stand-up de l'ULB, et à chaque fois t'auras un ou une guest un peu connu du monde du stand-up belge. Et pour le 13 octobre, ce sera Alice Connard.
0: Ah ouais, ok, trop bien.
2: Qui est absolument incroyable, qui est aussi ma coach d'impro. Et je suis trop content qu'elle soit là, parce que j'adore ce qu'elle fait. Et je pense que le public qui sera là le 13 octobre sera ravi aussi.
0: Et donc toutes les personnes qui vont performer ce soir-là ont pendant un an, c'est ça ou
2: Oui, c'est ça. En fait, on a des ateliers qui se donnent au deuxième quadrimestre, donc c'est en février. Tu as quatre ateliers pour comprendre un petit peu les bases du stand-up. Tu arrives avec un texte que les coachs vont fignoler avec toi. Ils vont t'apprendre un petit peu la gestuelle sur scène, les mécaniques d'écriture, enfin vraiment plein de trucs liés au stand-up. Après, tu as des répétitions en général. Et le but de ces ateliers, c'est de passer sur scène devant presque 200 personnes à la fin des ateliers, en avril, au Théâtre Le Fou Rire, qui est juste à côté de l'ULB. Donc c'est un super projet, ça a lancé des vocations, hein, parce qu'il y a des étudiants, il y a un étudiant notamment, Florian, qui a fini par arriver dans l'école de stand-up lancée par Jérémy Ferrari à Avignon.
0: Wow, non.
2: Ah ouais, si, je te jure, il a été pris dans la première promotion de l'école de Jérémy Ferrari.
0: Ah, mais c'est trop bien.
2: Et donc, ouais, ça lance des carrières, j'ai envie de dire. Et donc, on s'est dit, ben voilà, autant continuer sur la lancée, ça fonctionne bien. Et cette scène, au coin culture, autant qu'elle soit vraiment pour mettre en avant tous ces... étudiants.
0: D'ailleurs, dans mon souvenir, tu m'avais expliqué que toi, c'était aussi le hasard des rencontres qui a fait que tu t'es mis dedans.
2: Oui, c'est ça. Je m'étais lancé un peu dans le stand-up juste à ce moment-là, juste avant. Et quand je suis arrivé à ULB Culture, Grégory Laurent, qui était là, m'avait dit « Est-ce que ça t'intéresse de coordonner les ateliers ?» J'ai dit «
0: Bah oui. Voilà,
2: les planètes s'alignent, donc oui. » Et donc, j'ai pu prendre les cours en même temps que les étudiants, en même temps que les coordonnées. Et de l'intérieur, c'était vraiment génial. Et c'est vraiment une initiative que j'adore et que j'ai vraiment envie de mettre en avant. Donc je suis super content que cette scène au coin culture, ce soit vraiment pour mettre en avant les étudiants de l'ULB, parce qu'il y a plein de talents, il y a plein d'univers hyper différents. Et on se rend compte que voilà, ils jouent pas autant qu'ils voudraient jouer.
0: Bah oui,
2: et
0: bah
2: là,
0: ouais.
2: Voilà, au moins ils sont heureux, ils peuvent tester leurs blagues. Et d'ailleurs, j'en profite pour juste ajouter que cette année, on a aussi décidé de faire une scène à Erasme. Parce que voilà, on a beaucoup d'événements au Solbosch et on s'est dit, on a envie de créer des activités culturelles à Erasme. Et donc, le mardi 20 octobre, à 17h, au Prévert à Erasme, il y aura une scène stand-up avec des étudiants de l'ULB. Et donc, voilà, on espère que ça marchera. Ce sera à 17h. Et ce sera en guest Yuri Nawara, qui est aussi un ancien de l'ULB et qui est très très marrant. Donc voilà.
0: Et en parlant d'Erasme, vous avez remis en place l'exposition « Je suis là » du côté du campus d'Erasme.
2: Magnifique transition,
0: n'est-ce Khalid,
2: ça a bossé. c'est ça, « Je suis là », voilà, qui était notre grosse exposition de l'année dernière. On la propose dans une version itinérante sur le campus Erasme. Voilà, à partir du 21 septembre, vous pourrez la retrouver sous un format réduit dans notamment le hall du bâtiment J. Pareil, c'est gratuit. Voilà.
0: Il y aura de nouveau les expériences vu que vous avez dû rapetisser le truc
2: On a dû un peu rapetisser, donc il y aura... Mais l'expérience de l'exposition en soi se suffit à elle.
0: C'est vrai. Mais bon, il y avait une expérience qui était pas mal, que vu le hall, forcément, il n'y a pas trop d'espace pour mettre tout. Ça, c'est normal.
2: On a dû faire des choix.
0: Je comprends.
2: La surprise.
0: Je comprends. On va s'écouter un petit morceau de musique et on revient très vite pour parler du reste de la programmation sur les ondes campusiennes tout de suite. 4AJ qui seront présents du côté du Bota demain soir. On écoute Grown Up sur les ondes campusiennes.

0: genre de velléité musicale. N'hésitez pas à aller checker Forager demain du côté du Botanique. On revient avec mon cher Julien pour parler de la suite des aventures culturelles du côté de l'ULB et de ses apéro-cultures.
1: Tout à fait.
0: Et là, pour le coup, ils reviennent. Voilà. J'avais confondu pour le coup, avec l'autre, mais voilà.
1: Ils reviennent. Ouais. Donc ça, c'est une initiative qu'on a déjà depuis 2 ans. Donc c'est la 3e année des apéros culturels, où en gros, à l'image d'un café littéraire, on amène des intervenants autour de thématiques et voilà, on boit l'apéro au coin culture. C'est une fois par mois. Le premier apéro culturel a déjà eu lieu dans le cadre de la semaine des langues du LB Langue. Et le prochain, c'est le mardi 3 novembre. Et là, la thématique, ce sera Festival d'été, gestion de crise. Et donc ça, pour les musicos qui nous écoutent, ils sont nombreux.
0: Ouais, c'est sûr que c'est d'actualité. Hein.
1: Ouais, vraiment, ça, c'est un apéro culturel qui va être vraiment hyper intéressant. Et on a la chance, en plus, d'avoir des intervenants qui viennent des Ardentes et de Tomorrowland. Donc, on a vraiment des pontes du milieu pour nous parler de...
0: Je sens que ça va discuter et que ça va être chaud quand même.
1: Ouais, ça va être chaud, comme le climat.
0: Ouais. Parce qu'il y en a qui vont peut-être chahuter la personne de Tomorrowland. Mais bon, ça c'est une autre histoire. Voilà, on verra.
1: On va voir comment ça se passe. Mais en tout cas, je pense que ça va être vraiment hyper intéressant. Parce que ce sont des gens qui ont plein de chouettes choses à nous dire. Parce que, voilà.
0: Et c'est vous qui choisissez les thématiques ou alors c'est avec d'autres partenaires que vous déterminez les thématiques, comment
1: ça se passe? Non, souvent c'est en amont, on fait une projection pour l'année. C'est ma collègue Camilla qui coordonne ce projet. Et donc voilà, on réfléchit un petit peu aux thématiques qui pourraient nous plaire et on imagine déjà bien des intervenants et intervenantes qu'on pourrait inviter parmi nos partenaires. Et donc voilà. Et d'ailleurs, on a déjà le thème de celle de décembre.
0: Oui, la place des femmes dans le cinéma, franchement, pas mal du tout d'ailleurs. Hein,
1: ouais.
0: Qui sera donc suivi d'une projection en plus.
1: Ouais, c'est ça, tout à fait. Et donc là, pareil, on a la chance d'avoir des intervenantes qui viennent du monde du cinéma, dont Muriel Andrin, qui était professeure ici, que je disais était parce que je l'ai eu en cours, c'était ma prof. Voilà, elle est
0: bonne prof.
1: Ah, génial ici.
0: Ok. Tu confirmes.
1: Ah ouais, vraiment.
0: Elle sait de quoi elle parle.
1: Ah oui, c'est niveau cinéma belge et tout. Enfin bref. Voilà, et notamment d'autres intervenantes, Gwenin Hurtancio qui est réalisatrice et Laura Sintius de l'association Elle Tourne qui cherche à promouvoir le cinéma pour les femmes au niveau de la place des femmes, de vraiment encourager les minorités à prendre leur place. Et donc,
0: sachant que Gwenin Hurtancio est la réalisatrice du film qui sera projeté, donc
1: l'Ikigai, ouais.
0: Et qui sera projeté après la discussion ou avant la discussion?
1: Attends, du coup tu me mets le doute, mais normalement l'Ikigai ce sera après l'apéro culturel.
0: Oui, ok.
1: Je vais juste vérifier.
0: C'était pour être sûr.
1: Non, c'est ça, ouais.
0: Ouais, c'est bien ça. J'avais cru comprendre ça, mais je voulais avoir ta confirmation.
1: C'est ça, ce sera dans la salle du Préel à 20h, donc après l'apéro culturel. Et là, c'est sur inscription, après l'apéro.
0: Donc, messieurs, dames, vous savez ce qu'il vous reste à faire. Si vous êtes intéressés par soit l'univers de la musique, soit l'univers du cinéma, soit même les deux, mardi 3 novembre, Festival d'été gestion de crise pour cet apéro, c'est la thématique avec, entre autres, Jean-Yves Remond, qui est le grand patron des Ardentes, entre autres, mais aussi Debbie Wilmsen, pardon, qui est responsable presse du côté de Tomorrowland. Et le 1er décembre, place des femmes dans le cinéma. Tout un programme et toute une j'ai envie de dire un combat au vu de ce qui se passe, que ce soit pour le cinéma ou pour la musique d'ailleurs. N'hésitez pas à aller checker les détails du côté du site de ULB Culture par rapport à tout ce qu'on a pu dire et par rapport à ces apéros, mais aussi par rapport aux autres événements qu'on a pu annoncer. D'ailleurs, Julien, est-ce que tu peux nous rappeler du coup les événements qu'on a pu annoncer ces dernières minutes, dont cette expo qui arrive très prochainement du côté de la salle Allende, entre autres, mais aussi ces visites de lieux culturels?
1: C'est ça. Donc en gros quatre grands projets. Le premier, notre gros projet de rentrée, c'est notre exposition Art et Mémoire à partir du 16 octobre jusqu'au 16 décembre dans la salle Aliénédé de l'ULB, auquel est ajoutée une programmation diverse et variée avec des projections gratuites, des discussions, des rencontres. Un concert gratuit, voilà, il y a plein de trucs,
0: tout, même de la danse,
1: même de la danse, c'est la danse que j'oubliais. Ouais. Merci, tu vois, on propose tellement d'événements.
0: Pour le coup, il y a florilège d'événements autour de cette expo. Hein.
1: C'est ça. Et donc là, vous pouvez retrouver tous les détails sur notre site internet qui est culture.ulb.be. On a créé une page dédiée à notre exposition qui reprend vraiment toute la programmation détaillée. Les trois autres projets, ce sont les midis culturels, où là, on vous emmène découvrir les coulisses de nos partenaires culturels. Premier midi culturel, ce sera au Centre culturel Duc le 15 octobre, sur le temps de midi. Voilà, c'est gratuit sur inscription. Pareil, je vous renvoie sur notre site si ça vous intéresse, c'est culture.ulb.be. Et les deux autres projets, ce sont les apéros culturels et le lancement de l'ULB Comedy Club, les apéros culturels qui reviennent sur une thématique à chaque fois avec des intervenants externes et aussi internes de l'ULB, et l'ULB Comedy Club qui met en avant des artistes qui ont suivi des cours de stand-up ici via ULB Culture, via nos ateliers qui sont accessibles grâce à notre carte culture. Je fais quand même un petit mot
0: Oui, cette carte qui permet pas mal de choses d'ailleurs.
1: Mais ouais, qui permet tellement de choses, d'avantages.
0: Vas-y, cite-nous en quelques-uns d'ailleurs, vas-y. Allez.
1: Alors écoute, en gros, c'est trois grands avantages, la carte culture. Vas-y. La première, c'est un accès à tous nos ateliers. Donc on a des ateliers cinéma, stand-up, théâtre. On a deux orchestres, un chœur, une chorale. Enfin vraiment, il y a tout ce qu'il faut, quoi. Vraiment, il faut vous inscrire. Voilà, avec la carte, vous pouvez vous inscrire. Deuxième grand avantage, vous avez des réductions chez tous nos partenaires. Alors j'aime bien citer souvent ceux qui sont pas trop loin de chez nous. Ici, il y a la Villa en Pin, Fondation Bogossian, où l'entrée est à 2 euros au lieu de 12 euros.
0: C'est intéressant.
1: Pour une carte qui coûte 12,50 euros pour l'année, c'est intéressant.
0: C'est pas mal, oui, en effet.
1: 3 euros de réduction au Ciné Flagey sur toutes les places de cinéma. 8 euros la place au Théâtre National au lieu de 30 euros. Comment est-ce possible? Ils l'ont fait. Eh bien oui.
0: Bravo.
1: Voilà. Et il y en a énormément. Donc je ne vais pas rentrer dans les détails. Pareil, tout est sur notre site. Il y a environ 70 partenaires culturels et ils nous proposent tous des chouettes réductions.
0: Et cette carte ULB Culture est accessible à tous et toutes? Ou alors il faut être...
1: Elle est accessible à tous et toutes, mais à différents tarifs.
0: D'accord.
1: C'est-à-dire qu'en B1, elle est gratuite. Donc en fait, vous avez directement un logo ULB Culture sur votre carte d'étudiant, ce qui fait que voilà, vous avez gratuitement accès à tous les avantages de la carte. Pour les autres membres de l'ULB, donc hors B1, donc membres du personnel et étudiants et profs, hein, vraiment tout le monde, c'est 12,50 euros pour un an. Elle est valide de septembre à septembre, voilà, d'une rentrée à l'autre. Et pour les externes, elle est au prix de 25 euros, ce qui reste tout à fait raisonnable.
0: Ah oui, au vu des avantages que tu as dit.
1: On voit les avantages qu'il y a. Mmh. Et j'oubliais le troisième avantage, qui est des concours mensuels que j'envoie à chaque fois en début de mois. Et ces concours-là, ils permettent d'offrir des places gratuites chez tous nos partenaires. Et on a pléthore, encore une fois. On a environ entre 400 et 500 places
0: à offrir chaque mois.
1: Donc même si vous ne gagnez pas un mois, pas de panique. Ce sera pour le mois suivant.
0: Le prochain mois, ben oui.
1: Ça, c'est sous une forme... donc c'est un formulaire qu'on envoie et on demande aux participants de remplir les trois spectacles pour lesquels ils participent. Trois spectacles qu'ils choisissent et ensuite on tire au sort. Alors évidemment, les plus gros noms, ce sont souvent ceux qui partent en premier. Par exemple, là, on va offrir des places pour PLK. Donc voilà, c'est quand même des
0: grosses
1: places.
0: Ah ouais, quand même.
1: Ouais, au Palais 12.
0: Ah ouais, pas mal.
1: Via Back in the Days. Donc je sais, par exemple, que...
0: PLK qui a rempli Stade de France, je le rappelle, récemment, avec l'autre artiste, Rappelge, qui est venu performer à ses côtés. Faut-il encore rappeler, monsieur Dalla Fuentes d'ailleurs, entre autres, on le salue au passage. Donc ça, c'est fort, hein, c'est fort.
1: Ouais, c'est très fort et je sais qu'il va y avoir un engouement très fort pour ce type de place, c'est mais n'oubliez sûr. Pas que voilà, sur le côté, il y en a plein d'autres. Évidemment, celles où, qui ont le plus de succès, ben, il y a moins de chances d'être tiré au sort. Donc voilà, ce petit conseil, diversifier vos actions.
0: Ouais, c'est un peu comme à la bourse, en effet.
1: Il faut choisir ses bonnes places de spectacle.
0: J'avoue. Et alors, pour ceux qui voudraient se faire une idée des apéros culturels, je rappelle que les précédents apéros culturels sont podcastés. Donc, vous pouvez aller les écouter pour vous faire une idée de comment ça se passe, ces discussions autour de sujets de culture. N'hésitez pas à aller voir tout ça du côté du site ULB Culture. Par là-bas, tout est bien notifié, vous pouvez retrouver les différents événements dont on a parlé et comment on peut d'ailleurs se procurer cette carte, ce sésame, dis-moi.
1: Eh bien pareil, c'est toujours via notre site culture.ulb.be. Vous avez un onglet carte ULB culture, mais même si vous arrivez sur le site en soi, vous ne voyez que ça. C'est la carte culture 26-27 est arrivée. Vous cliquez dessus, vous pouvez, si vous êtes sceptique, je ne sais pas si c'est possible, hein, mais regardez tous les avantages que vous avez chez tous les différents partenaires. Et en gros, il y a un lien en ligne pour l'acheter. Et ensuite, vous pouvez la retirer lors de nos permanences qui ont lieu le lundi, le mardi et le jeudi ici, au F1, en face de chez Théo, au guichet ULB Sport, ULB Culture, sur les temps de midi. Ou sinon, si ça ne vous arrange pas, on conviendra rendez-vous ensemble à une autre heure. Ou alors, on peut même l'envoyer directement par la poste.
0: Parce c'est magique.
1: On a le cœur sur la main.
0: C'est magique.
1: Je le dis,
0: bravo. On veut faire en sorte que tout le monde ait des avantages culture. Donc, allez. Il n'y a pas d'hésitation à faire.
1: Pas d'hésitation à
0: prenez
1: avoir.
0: Prenez cette carte.
1: Partagez la culture, s'il
0: exactement.
1: Vous plaît.
0: Eh bien, Julien, au plaisir de te retrouver soit sur un plateau de stand-up, soit du côté d'un apport culturel ou d'un autre événement qu'on vient d'annoncer. Hein.
1: Mais écoute, je ne suis pas loin.
0: Bien sûr, tu n'es jamais loin.
1: Ici.
0: Tu n'es, ouais, j'ai envie de lire. Encore merci de ta venue.
1: Merci beaucoup, Khalid.
0: Et je renvoie tout le monde au site donc culture.ulb.be pour avoir toutes les infos dont on a parlé. On continue en musique avec April and Vista, Standing in Place. Et bien sûr, l'agenda culturel continue de plus belle jusqu'à 13h30.

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On va t'écouter Masego, Léon Thomas, QVC. Avant ça, Luna Earl, Moments of Silence, Standing in Place, April and Vista. Vous êtes bien du côté des ondes campusiennes. Je rappelle pour ceux qui peut-être viendraient de nous rejoindre et ont pris de court l'intervention de Julien de ULB Culture que, évidemment, l'agenda sera podcasté et que vous pourrez aller l'écouter à votre guise et le réécouter et le partager. Donc n'hésitez pas à aller sur le site de Radio Campus pour pouvoir et bien tout simplement atteindre les différents agendas qui ont pu être diffusés. Je m'en vais continuer la liste des événements à vous annoncer et à suivre et poursuivre. Et entre autres, je rappelle que Francophone arrive à grands pas et que le site francophone.be vous est ouvert pour pouvoir découvrir les différentes occasions d'aller faire la fête et de découvrir différents groupes, entre autres du côté de l'atelier 210 ce jeudi. La grande fête de l'art va débuter les festivités vendredi 2 octobre. Je rappelle que Monsieur Ona a carte blanche du côté du VK et qu'il viendra avec pas mal de surprises, humoristes, musique évidemment avec des différents musiciens, musiciennes, etc., etc. Du côté de la vallée, samedi 3 octobre, Experimental Tropic Blues Bands, là aussi carte blanche. Il sera avec les Frouzes entre autres et d'autres choses à découvrir. Et sinon des concerts du côté de la Rotonde Botanique. Avec Bryce Ning, entre autres, du côté de Super Fourchette avec Mialena et Clélia, et d'autres concerts au Brass, au VK aussi, et au Piano Fabrique, et au Whitlove Bar. N'hésitez pas à aller sur le site francophone.be pour avoir toutes les infos, et n'hésitez pas à aller revoir l'un ou l'autre agenda culturel où on a pu parler en long et en large de ces festivités de Francophone. Et s'il y a bien une date à ne pas manquer, c'est celle du 7 octobre avec leur secrète session où 20 musiciens et musiciennes créent ensemble des musiques pendant 3 jours pour cette soirée unique, une résidence de 3 jours de ces différents musiciens et musiciennes qui, pour certains, ne se connaissent même pas et qui vont ensemble créer un moment unique pour cette secrète session. Énième édition de cette secrète session, idée, disons-le, assez inédite et incroyable du festival Francophone, et ça aura lieu le mercredi 7 octobre. Du côté de du Botanique, pardon, pas mal de places à vous offrir tant que j'y suis, avec entre autres des places pour le mercredi 7 avec Cat Puck et Saving Nico, pour aussi le mercredi 7 avec Catherine Moore et Siem Reap, jeudi 8 avec Roger Goon et Ursula 6, ou entre autres aussi vendredi 9 avec Lucas Santana. N'hésitez pas à nous connecter, à nous contacter, 02 640 87 17 02 640 87 17, au Rayon Théâtre. On a aussi des places pour l'éveil du printemps et pour la performance du samedi 3 octobre autour de cette nouvelle pièce qui a lieu du côté du Théâtre de Poche. Du côté du Nova, on a des places pour Tales of the Wounded Lands pour la projection du 3 octobre, mais aussi pour le concert du 2 octobre de Zea Quartets. Pareil, n'hésitez pas à nous contacter via le 02 640 87 17 02 640 87 17. Je rappelle que du côté du Botanique, à ne pas manquer demain, le groupe Foragé qui sera accompagné en première partie du groupe Ghost Wrestling. Si vous aimez le côté indie organique et disons-le énergique, tantôt énergique, tantôt doux d'ailleurs, le Whitlove Bar sera l'endroit qu'il vous faut ce mercredi 30 septembre. Blackout Session, c'est demain. Et c'est autour de Arthur Russell et son album World of Echo, sorti en 86. Le principe est toujours le même, un disque à écouter en entier et dans l'obscurité totale, un album, dit-on, solide, ou dit-on un no-skip, j'ai envie de dire.

rez-de-chaussée de Saint-Pierre. C'est par là-bas que se situe l'endroit de l'écoute dans le noir. Ce jeudi, la Maison en Rime, atelier d'écriture et scène ouverte slam avec... Elegy qui sera en guest star, j'ai envie de dire, pour ce 1er octobre. L'atelier se déroulera, il me semble, en fin de journée de 17 à 19h et la soirée donc ouverte, la soirée slam, dès 19h30. Et là, pour le coup, le micro est à vous pour ceux qui voudraient s'exprimer en toute liberté. Eh bien, c'est par là-bas qu'il faudra être, 4 rue Montmartre, du côté de Molenbeek, événement gratuit, mais... il demande la réservation, donc n'hésitez pas à aller sur le site de la Maison des Cultures de Molenbeek pour pouvoir réserver votre moment et vous exprimer en toute quiétude ce jour-là. Jeudi, pour les amateurs de rap, je rappelle que Place Forte seront présents pour la release de la tape. J'en ai parlé longuement avec une partie de l'équipe dimanche passé, donc il n'y a même pas 2 jours. Vous pouvez aller réécouter l'émission du Music Radio Active Show pour avoir une idée de ce qui va vous attendre ce jeudi dès 20h. N'hésitez pas à vous bouger du côté de Adolphe Lavallée, rue Adolphe Lavallée numéro 39, pas loin de la station de métro Ribeaucourt. Une bonne quinzaine de rappeurs et rappeuses seront présents, des combinaisons inédites. Les places sont à 7€ en prévente, autant dire rien du tout, et 9€ sur place. Donc franchement, pour une belle soirée de découverte rap bien de chez nous, je pense que ça vaut la peine de vous bouger. Et je rappelle que du côté de la vallée, eh bien, Francophone s'installe ce samedi pour une carte blanche à l'expérimental, Tropic Blues Band. D'autres choses à signaler prochainement du côté de Source Beer, entre autres, avec ce vendredi concert autour du groupe Fragile et Atum Nofi, rue Te donner le Fèvre numéro 4, c'est là où se trouve la Source Beer, entrée gratuite a priori, et évidemment bière de qualité, mais ça vous le savez de par vous-même. On continue en musique laisse partir avec ça, Rossigna, Robert Glasper, Wyclef Jean entre autres, en mode Multo Caliente Vibes. Tout doucement, on va vers la dernière ligne droite de cet agenda, mais encore l'une ou l'autre chose à vous annoncer avant de partir.

qui accompagne Wyclef Jean, Godwin Louis ou entre autres Patrick Pélissier pour ce titre qui, je pense, Rossignat, donc le titre fera suite à d'autres collaborations du genre entre ces différentes personnes à faire à suivre prochainement, tout doucement. C'est la Fat Agenda. Je m'en vais vous annoncer encore l'un ou l'autre événement avant de vous laisser avec la suite de la programmation de Radio Campus et entre autres ce festival à rage contre l'agisme qui a lieu du côté du Brass prochainement, Expo Bal, concerts, conférences, ateliers autour de ce phénomène, cette manie de mettre au placard avant l'heure certaines personnes d'un certain âge. Et ces personnes font pas mal de choses, elles bousculent l'art, elles font du rock ou d'autres musiques, elles squattent les expos et donc elles vous attendent nombreux et nombreuses dans la gratuité la plus totale, en tout cas presque, sauf peut-être pour les concerts à venir au Brass, 356 avenue Van Volxem, expo dès ce vendredi et concert aussi d'ailleurs avec Eve Libertine et James Debaker entre autres. Bal intergénérationnel ce samedi 3 octobre de 16h à 22h et il y aura aussi une conférence le dimanche, la figure du vieux dans les médias par Yves Collard et Jean-Louis Leclerc, affaire à suivre pour le détail des différentes activités qui vont suivre. Il y aura aussi un atelier danse le 7 octobre et d'autres ateliers à poursuivre sur le site du Brass, lebrass.be, et je rappelle que l'expo sera visible tout le long de ce festival donc, qui a lieu du 2 au 11 octobre aux heures je suppose d'ouverture du Brass et en fonction des événements. Le vernissage donc, de l'expo aura lieu le 2 octobre dès 18h mais sinon en général l'expo est visible dès 14h la plupart des jours de l'événement en question. Du côté du Beaux-Arts, Souad Massi passera à dire bonjour et passera à vous partager sa musique ce samedi dès 20h pour ceux qui veulent voyager dans l'univers de celle-ci ou le côté évidemment musique Mad in Algérie, mais aussi musique qui fait voyager de par le monde et de mise avec des mots assez bien écrits et très souvent dans l'actualité. Et celle-ci va partager son nouvel album avec vous du côté du Beaux-Arts. Et sinon, au rayon rap, mon cher Tarwan sera présent du côté de Scarbeck ce samedi aux alentours de 20h. Rap de notre cher plat pays. Du côté du 153 avenue Émile Max pour venir le retrouver. C'était Khalid au micro de ce Midi Express depuis donc midi forcément jusqu'à 13h30. Tout à l'heure, d'autres choses sont à signaler, dont le prochain Campus Info aux alentours de 17h avec mon cher ami Oscar. Et en attendant, je vous laisse avec un dernier morceau et vous retrouve ce jeudi dès midi pour mon Midi Express habituel. Je vous rappelle que Forager sera demain du côté du Botanique et je m'en vais vous laisser avec un dernier morceau du groupe. Pour le reste, je vous rappelle aussi que l'agenda est écouté et podcasté sur le site de Radio Campus. Donc, n'hésitez pas à venir par là-bas pour écouter celui-ci ou d'autres d'ailleurs émissions qui sont podcastées. Radiocampus.be, Like a Dancer Forager qui seront ce mercredi du côté du Botanique.

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0: Oui. Hello, hello, hello tout le monde. Bienvenue dans Femmes Style Inspiration. Je suis ravie de vous retrouver pour une nouvelle émission dédiée à l'éveil des consciences et à ces parcours de femmes qui nous invitent à regarder autrement nos choix, nos trajectoires et parfois même la vie que nous pensions devoir mener. Aujourd'hui, nous recevons deux femmes talentueuses impressionnantes. Il y en a une que je connais depuis une dizaine d'années maintenant, mais je suis déjà toute excitée à la voir ici. C'est la radio. Deux œuvres, deux façons de questionner notre rapport à nous-mêmes et au monde. Alors j'ai avec moi Nassira Agoli-Agbo. Bonjour Nassira.
1: Bonjour Martine.
0: Et puis à ses côtés, j'ai Gweny Nurtancio. Salut Gweny.
2: Bonjour Martine, ravie de te retrouver.
0: Oui, oui, oui, oui, oui. J'ai deux pépites ici en radio aujourd'hui. Nous allons voyager. Voyager avec notre âme, voyager avec notre mission de vie, voyager avec la gratitude, voyager avec les absurdités professionnelles. Je peux déjà donner des trucs ici. Oh là là là là là là. Je suis super excitée. Alors, Nassira est coach de l'âme, consultante et conférencière. Elle vient nous parler de son premier livre A égale ME carré. Je le dis très bien, hein, parce que je confonds avec E égale MC carré. C'est un petit clin d'œil.
1: Exactement.
0: Dans lequel elle explore l'abondance, nos blocages émotionnels, le contrôle et ce chemin de retour à soi. Et Gweny, qui est multi-potentielle, multi-talentueuse, multi-multi-multi à l'extrême. Elle est scénariste et réalisatrice de son premier long métrage, L'Ikigai, une comédie dramatique, aussi drôle qu'émouvante, qui questionne nos errances professionnelles, notre quête de sens, notre identité et toutes ces cases dans lesquelles nous essayons parfois désespérément de rentrer. Vous voyez que vos mondes vont se rencontrer très fort, toutes les deux. Alors, au fond, une question va traverser cette émission. Comment construire une vie qui nous ressemble vraiment, parce que c'est là, je trouve, que vous vous rejoignez toutes les deux. Je suis Martine, je suis éveilleuse de conscience et mon mantra est « Découvre l'inconnu que tu es et métamorphose-toi pour t'épanouir et avoir de l'impact ». Aujourd'hui, je suis avec une chroniqueuse qui est à Ottawa, si elle réussit à nous rejoindre en ligne, Marlise Assonken, qui est nutritionniste, je la vois pas, je la cherche des yeux, pour l'instant je la vois pas, elle va peut-être nous rejoindre tout à l'heure, et on va démarrer en musique avec, alors cette chanson j'adore parce que pour moi, elle représente aussi beaucoup de choses, c'est, le titre c'est Sista de Charlotte Dipanda et Yemi Alade, on va écouter ça et puis on revient tout à l'heure.

0: Voilà, c'était Yemi Alade et Charlotte Dipanda. Est-ce que ça nous a mis en forme pour cette émission? J'ai vu qu'on a bougé, les têtes ont bougé, les sourires sont apparus, on s'est décrispé un tout petit peu. Et moi aussi, ça fait un petit moment que je ne suis pas revenue par ici, donc ça fait du bien d'être là. Alors bonjour Nassira, merci d'avoir accepté mon invitation. Tu me vois, tout se passe bien, tu m'entends?
1: Yes, super, tout se passe très bien.
0: Ok. Alors Nassira vient de Paris, donc elle est quand même partie de Paris pour venir dans cette émission aujourd'hui. Et comme je le disais tout à l'heure, elle est coach de l'âme, experte en neurosciences et en équilibre émotionnel. Elle est consultante et conférencière et tu accompagnes notamment les femmes leaders à se libérer de leur blocage émotionnel et à se reconnecter à leur puissance. Mais aujourd'hui, ce qui t'amène ici, c'est ce beau livre A égale ME carré. Découvrez la formule qui vous ouvre les portes de l'abondance limitée, illimitée. Alors c'est un livre très personnel qui part notamment de la disparition de ta sœur et nous amène sur un chemin autour de l'âme, de l'amour, l'abondance, le manque, le contrôle, la femme forte, les blessures émotionnelles, le couple et finalement le retour à toi. Est-ce que c'est, ça ne parle pas à tout le monde ça, quand on dit ça?
1: C'est assez complet. Oui. Je pense que ça parle de la vie des femmes.
0: Oui.
1: Ça aborde vraiment tous les domaines de vie. C'est illimité, en fait.
0: C'est
1: voilà.
0: Complètement illimité, totalement illimité. Gwenny, n'hésite pas si tu as quelque chose à dire.
2: Ah, mais j'avais très envie. Moi, je suis super curieuse. Déjà, bon, on a un terrain d'entente, c'est qu'on adore parler de différents sujets, de différents thèmes dans une même histoire. Et c'est ça qui rend aussi le récit passionnant. Je pense que le fait de raconter aussi certaines choses plus personnelles, comme toi, Martine, tu l'avais fait dans ton livre, ça m'avait beaucoup inspirée à l'époque pour oser raconter des choses que je n'avais pas spécialement envie de dévoiler, mais qui finalement rendent le récit plus personnel, plus émouvant et plus universel aussi.
0: Tout à fait, tout à fait. Yes. Oui, parce que comme je disais à Nassira off tout à l'heure, on a tous, toutes, on a vécu un drame, on a vécu quelque chose de douloureux. Et qui n'a pas eu ça, donc? Mais souvent, la difficulté, c'est d'en parler ou d'en prendre possession. Alors, avant d'aborder ton livre, avant de rentrer dedans, ou alors plutôt, c'est plutôt une belle manière d'entrer dedans, c'est quoi une coach de l'âme?
1: Je pense que ça intrigue plus d'un, une coach de l'âme. Je me définis comme coach de l'âme parce que déjà, j'ai découvert que je n'étais pas juste Nassira, le corps physique. Et que je suis d'abord une âme, nous sommes d'abord des âmes, des belles âmes. Et coach de l'âme, pourquoi? Parce que pour moi, dans l'âme est encodée toute notre vie. Tout ce qu'on a vécu de douloureux, de moins douloureux, de beau. Et qu'en fait, pour réussir à manifester en fait, ce qu'on veut dans la vie, pour manifester l'abondance qu'on veut dans tous les domaines de vie, dans la santé, dans le couple, en fait, c'est d'aller regarder en fait dans cette âme que j'appelle un peu comme la boîte noire de notre vie, un peu comme la boîte noire de l'avion, c'est d'aller voir en fait qu'est-ce qu'il y a dans cette âme, qu'est-ce qui a été enregistré dedans, qui fait que ça me bloque, ça m'empêche de passer à l'action, ça crée des déséquilibres dans ma vie. Et l'âme, en fait, je suis allée vraiment à la recherche de c'est quoi l'âme?
0: Okay.
1: Elle est où? Elle se situe où? Pourquoi elle est aussi importante? Et c'est parti, de, comme tu disais tout à l'heure, du décès de ma sœur il y a 10 ans. Mmh. Et en fait, cette expression qu'on répète tous quand quelqu'un décède, on répète souvent « paix à son âme ».
0: Oui.
1: Et là, titre, ça fait dans ma tête, je me suis dit « mais pourquoi on dit paix à son âme? Pourquoi on ne dit pas paix à son corps ?» Puisque c'est le corps qui est enterré. Mmh. J'ai commencé à chercher, à étudier. Comme je dis, je rentre dans mon laboratoire. Je cherche, je fouille, j'étudie. C'est quoi l'âme? Elle est où? Et j'ai découvert en fait que l'âme, c'était vraiment cette dimension invisible de nous qui nous dirige quelque part en arrière-plan. Et dans cette âme, normalement, comme je disais tout à l'heure, nous sommes des âmes. Nous sommes venus ici sur Terre pour vivre des expériences. Et on est censé vivre normalement bien, dans la bonté, dans la paix, dans l'amour, dans la joie. Nous sommes des êtres d'amour, en fait. Et c'est ce que nous devons incarner au quotidien. Et si, aujourd'hui, je regarde ma réalité à un instant T, et que c'est le chaos, est-ce que c'est des peurs, est-ce que c'est des challenges, si c'est des conflits, je me dis en fait, il y a quelque chose dans mon âme qui fait que je ne vis pas ce que je devrais vivre. Et en fait, quand je dis coach de l'âme, c'est tout simplement d'aligner mon âme à sa vérité. C'est-à-dire en fait, la vérité pour moi, c'est l'amour. L'amour et tous ses dérivés, la paix, la joie, la gratitude, la sérénité. Pour moi, c'est ça, c'est ce que nous sommes. Et si aujourd'hui, notre réalité n'est pas ça, c'est vraiment de dire, qu'est-ce qui empêche que ça soit ça? Et donc, le coach de l'âme, qu'est-ce qu'il fait tout simplement? C'est de t'aider à aligner ton âme à la fréquence de la vérité.
0: Ok.
1: Voilà.
0: Waouh, waouh, waouh. Gwenny, tu veux dire quelque chose? Je vois que tu écoutes avec beaucoup
2: de... Ben, complètement, comme dit Nassira, j'ai l'impression que... Ben, pour répondre à la question que tu posais, qui va être le fil rouge de l'émission, comment construire une vie qui nous ressemble vraiment, j'avais envie de répondre aussi par, il faut d'abord comprendre son mode d'emploi.
0: Oh oui.
2: Et finalement, c'est juste une référence à la boîte noire de Nassira. Pour moi, c'est d'abord apprendre à se connaître, à comprendre les autoroutes mentales qu'on peut avoir et tout ce qui nous bloque, mais aussi ce qui nous fait avancer.
0: Oui.
2: Et donc, je suis vraiment alignée.
0: Oui, ça va être puissant. Alors, tu défends une idée centrale dans ton livre, j'essaie de résumer. Nous passons notre vie à chercher à l'extérieur quelque chose qui serait en nous. Pourquoi cherchons-nous si loin quelque chose dont tu affirmes que nous sommes déjà faits? Est-ce que tu...
1: Pourquoi nous cherchons? Parce qu'on ne sait pas. Mmh. Parce qu'on ne nous a pas appris. En tout cas, c'est mon avis. Parce qu'on nous a toujours dit de réussir à l'extérieur, obtenir tout ce qu'il y a à l'extérieur. Donc en fait, le mouvement, c'est toujours l'extérieur. C'est toujours forcer, c'est toujours aller chercher. Mais en fait, on ne voit pas tout ce qui est d'abord à l'intérieur de nous. Et pour moi, j'en ai presque la certitude que, comme je dis, nous sommes des êtres d'amour. Donc, quelqu'un qui est un être d'amour, c'est quelqu'un qui est entier, quelqu'un qui est, voilà, qui est un être d'amour. Et donc, du coup, l'amour, c'est pas quelque chose que je ressens. C'est qui je suis, c'est qui j'incarne. Et donc, cet amour, je dois pouvoir le mettre à disposition des autres. Et en l'incarnant, et en étant en relation avec les autres, j'exprime cet amour dans mon quotidien, dans ma façon de penser, dans ma façon de parler dans ce que je ressens. Et en fait, c'est cet amour en fait, qui déborde de moi. En fait. Donc, mais pour ça, comme on ne nous a pas appris comme ça, c'est toujours, comme je disais, aller chercher à l'extérieur. Et donc, du coup, on est déconnecté de cette part de nous qui est pure, qui est là, qui est pure. On est déconnecté, et comme on est déconnecté, et donc, du coup, et, entre guillemets, on souffre, en fait. On souffre.
0: On est comme en errance. Enfin, quand j'entends ou je vois même ton geste, c'est nous sommes en train d'errer comme ça, comme des âmes. Ben tiens,
1: yes.
0: Comme des âmes en peine.
1: Non, des âmes en peine, exactement. C'est vraiment ça. Et en fait, c'est de dire que quand on. C'est ça, on est déconnecté. J'aime bien ce mot déconnexion. Le M dans ma formule, justement, c'est ce M-là qui est déconnecté.
0: On allait, ce
1: M qui souffre, ce M qui est conditionné. Parce qu'il est déconnecté de sa véritable nature, en fait. Et une fois que je découvre, comme disait tout à l'heure Gwenny, quand je découvre mon mode de fonctionnement, quand je découvre qui je suis, quand je découvre mon identité, que je découvre que, ah oui, je ne suis pas juste de la matière physique. Je suis d'abord un être spirituel, juste un être invisible. Nous sommes invisibles, en fait. On est juste condensés dans de la matière. Et ça se voit. Ce que je dis n'a rien de...

0: C'est ça.
1: Et ces restrictions, souvent, elles sont très personnelles. J'ai envie de revenir un peu sur le titre de ton livre, L'âme A égale ME carré. Pourquoi ?
0: Ah, pourquoi ce titre ?
1: Oui, et surtout comme ça, A égale ME carré.
0: Alors, ça a un côté un peu scientifique. La vie, c'est une science, en fait. La vie, c'est une science, c'est de la chimie, même notre corps, c'est de la chimie, c'est des cellules, c'est des organes, c'est chimique. Et en fait, non, tout simplement, c'est que, comme je disais, nous sommes des êtres d'amour. L'amour, c'est une énergie. Et j'aime beaucoup lire, j'aime beaucoup les textes scientifiques, spirituels, les neurosciences. Et je suis tombée sur cette formule d'Albert Einstein qui dit E égale MC carré.
1: Oui.
0: Donc, j'ai cherché ce que ça voulait vraiment dire. Donc, je sais que quand on était à l'école, à l'université, tout ça, c'est une formule que... Mais je ne savais plus trop ce que c'était. Donc, en fait, cette formule, elle dit un truc tout simple. Une matière inerte peut produire une quantité illimitée d'énergie. Yeah. Et j'ai découvert qu'ils sont partis de cette formule pour créer la bombe atomique.
1: Oui.
0: Et je me suis dit, mais... Une matière inerte. Je suis de la matière. Nous sommes de la matière. Donc, en moi, j'ai une quantité illimitée d'énergie. J'ai un potentiel illimité. Mais le potentiel, il est enfoui sous blessures, conditionnements, ce que j'ai vécu. Et je me suis dit, mais si on peut créer une bombe qui détruit, c'est qu'on peut créer une bombe d'amour. Wow. On crée une bombe d'amour et on la lâche sur le monde. Et il n'y a pas longtemps, il y a peut-être un an ou deux, j'ai vu un dessin animé. Et ce que je décris là, la bombe d'amour, dans le dessin animé, c'était représenté. C'est-à-dire qu'à un moment donné, à la fin du dessin animé, les gens étaient sur la plage, un peu comme là, on voit les étudiants qui sont sur l'herbe et tout ça. Et il y a un gros ballon qui éclate sur toute la terre.
1: Et qui diffuse de l'amour.
0: Et qui diffuse... des lingots d'or, des billets. Il y en avait en abondance pour tout le monde. Et donc, pour revenir à ta question, j'ai juste appliqué la formule d'Einstein à l'humain.
1: Okay.
0: Nous sommes de la matière inerte, condensée, mais en nous, il y a une quantité illimitée d'énergie, quantité illimitée, un potentiel illimité. Et ce potentiel est enfoui sur toutes les blessures, tout ce qu'on peut vivre de douloureux. Et donc, une fois qu'on libère la matière et qu'elle se reconnecte à l'énergie limitée, l'abondance coule à flot dans notre corps, dans notre couple, dans nos relations, dans nos finances personnelles. Il s'agit vraiment de ça, en fait. Donc, c'est-à-dire que nous avons déjà tout en nous, mais il faut libérer le M. Il faut libérer la matière pour découvrir... le trésor qui est caché en dessous.
1: Ok. C'est toute une... En fait, mais ça peut prendre toute une vie parce que quand on a vécu l'expérience et qu'on commence à prendre la hauteur, à avoir du détachement, ça a l'air tout simple comme ça, mais c'est tout un voyage en réalité.
0: Ah oui, c'est tout un processus et c'est jamais fini.
1: Oui.
0: Parce qu'à chaque fois que j'enlève, que j'ai découvert un palier,
1: je continue.
0: C'est en ça que c'est illimité.
1: Oui.
0: Mais... c'est pas aussi simple, effectivement, parce que c'est des années de construction, de conditionnement. J'aime beaucoup aimer ton expression tout à l'heure, Gwenny, tu parlais de comprendre les autoroutes mentales. C'est vraiment ça. C'est-à-dire que notre cerveau, c'est un système de neurones, d'autoroutes mentales, qu'il faut aller comprendre, déconstruire tout ça pour pouvoir justement accéder à cette... abondance qui est limitée, mais c'est tout un cheminement.
1: Oui, mettre d'autres autoroutes.
0: Exactement.
1: Gwenny, n'hésite pas si tu as quelque chose à dire, si tu veux partager.
2: J'entends beaucoup le mot potentiel, qui est un mot qui me parle, évidemment, parce que le film L'Ikigai met en scène un personnage principal qui est multipotentiel. Oui. Et donc, c'est une forme de neuroatypie. Donc, c'est des personnes qui vont penser de manière arborescente, qui ont beaucoup d'intérêts différents, qui vont avoir plein de hobbies, plein de passions, qui ont un peu du mal peut-être à faire des choix dans leur vie et qui ont tout à fait compris le concept de potentiel illimité. Et on va juste voir dans le film comment explorer ces pistes et comment trouver un métier qui nous ressemble quand on a ce genre de mode de pensée. Pas toujours facile.

0: facile. Mmh. Et donc finalement, c'est comme un, voilà, cette question de qui je suis, comme tu disais tout à l'heure, Nassirat, c'est vraiment l'idée de peut-être un voyage initiatique, en fait, tout au long du film. On va suivre Lynn Soumarni, qui a d'abord 6 ans, et puis on la suit jusqu'à sa pension, et de voir comment elle se réinvente et comment elle apprend à se connaître aussi, et comment elle ose créer sa propre voix grâce à ce fameux mode d'emploi, cette boîte noire.
1: Waouh, j'ai hâte de voir le film.
2: Alors, Nassira, tu parles, on va élaborer un peu plus tout à l'heure avec Gwenny, mais elle nous met déjà l'eau à la bouche, elle nous donne déjà envie d'aller voir ce film qui est vraiment magnifique. Nassira, dans ton livre A égale ME carré, tu parles d'abondance. Tu écris, en substance, que l'abondance n'est pas quelque chose que nous devons mériter ou obtenir. Et quel serait notre état naturel. Mais que dis-tu à une femme qui manque réellement d'argent? C'est-à-dire que, voilà, elle n'a pas un job. Enfin, moi, j'entends ça avec les femmes que j'accompagne, mais je ne quitte pas mon mari parce que je n'ai pas un travail, il n'y a pas d'argent, qui souffre dans son couple et qui traverse une maladie. Peut-on lui dire qu'elle est déjà dans l'abondance?
1: Alors, c'est sûr qu'on ne va pas lui dire ça directement comme ça.
2: OK.
1: Parce qu'elle est en souffrance.
2: Oui.
1: On sait déjà d'accueillir ses émotions, d'écouter ce qu'elle a à dire, d'aller comprendre qu'est-ce qui se joue émotionnellement derrière toute la souffrance, de l'écouter, de prendre le temps pour comprendre son histoire, pour comprendre ses autoroutes mentales, en fait. Mm. Comment elle a construit toute sa vie pour en arriver là. Ça demande d'abord ce travail-là d'écoute, de libération, parce que c'est... aider la personne, donc cette femme, à déposer tout ce qui pèse. Mais une fois qu'on a déposé, là, maintenant, on peut commencer à dire « Tu es un être d'abondance. » Mais tout de suite, je ne vais pas lui dire « Tu es un être d'abondance. Comment ça se fait que tu as une vie de couple qui est vacillante ? Comment ça te fait ?» Et tout à l'heure, tu parlais d'argent. L'abondance, pour moi, ce n'est pas l'argent. C'est vrai que quand on parle d'abondance, les gens pensent tout de suite à l'abondance financière, l'argent. Mmh. Non. Pour moi, l'abondance, c'est d'abord la paix intérieure. Wow. C'est l'amour, c'est la sérénité. C'est tout ce qui est invisible qu'on ne peut pas quantifier. Mmh. C'est ça, l'abondance. L'abondance, c'est la fluidité, c'est la simplicité. Quand j'ai une vie simple, fluide, je suis abondante. Pourquoi? Parce qu'en ayant une vie simple, fluide, j'ai de la clarté dans mon esprit. J'ai de la clarté, je peux prendre des décisions éclairées. Je ne suis pas en mode tension. Je ne suis pas en mode lutte, comme on nous a appris. Je prends les choses de manière posée. C'est ça l'abondance, en fait. Et quand je suis en paix intérieure, je suis la reine du monde. Parce qu'aucune situation extérieure ne peut venir troubler cette paix intérieure. Et quand j'arrive à cet état, je suis vraiment la reine du monde parce que je peux tout faire. Mmh. Je peux tout faire. Et cette abondance financière que je cherche, elle viendra après. Pourquoi ? Parce que je suis déjà en paix. Et comme je suis en paix, j'ai la paix dans mon couple, j'ai la paix dans mon corps et que je suis en santé, là, je peux passer à l'action. Et quand je passe à l'action, je pose des actions qui sont vraiment... comment dire, des actions qui donnent de vrais résultats et qui veulent m'amener peut-être à cette abondance financière que je veux. Donc oui, l'abondance, c'est pas l'argent. L'abondance, c'est mon état intérieur, ma paix intérieure.
2: Okay.
1: C'est ce que je ressens au quotidien. Et donc, cette femme qui a des problèmes de couple, des problèmes d'argent, qui n'a pas de travail, qui a la santé qui vacille, c'est d'abord d'apaiser système interne, d'arriver d'abord à ça. Parce que tant que le système interne n'est pas apaisé, tu peux donner toutes les solutions, toutes les méthodes, ne va pas entendre, en fait.
2: Oui, ah, ça c'est clair.
0: Ça me fait penser à une situation que j'ai vécue ce matin. Au-delà d'être réalisatrice de films, j'anime aussi des ateliers d'activation sociale en CPAS. Et donc, le CPAS, c'est les centres d'aide sociale à Bruxelles. Et donc, je travaille avec des personnes très fragilisées, donc qui ne sont pas du tout prêtes à se remettre sur le marché du travail, mais plutôt des personnes qui ont justement eu plusieurs gros chocs émotionnels dans leur vie et qui ont du mal à se relever. Donc, souvent, on se rend compte qu'il y a eu au moins deux situations de, par exemple, un divorce ou une maladie, un décès, etc. On se rend compte que déjà pour commencer ce travail, justement pour retrouver cette paix intérieure, il y a toute une série d'activités à mettre en place. Donc on ne pense pas tout de suite à préparer son entretien d'embauche. En fait, il y a toute une phase de resocialisation qui est nécessaire aussi. Alors ça peut paraître anodin, mais je croise vraiment toutes sortes de personnes avec plein de parcours différents dans ces CPS. Et donc on ne pense pas toujours que ça va nous arriver. Mais en fait, moi, ça m'a bien remis les pendules à l'heure parce que je me rends compte que ça peut arriver à tout le monde. Et donc on se rend compte que la première phase, c'est vraiment sortir de l'isolement. Mmh. Et puis après, travailler sur soi-même et justement ouvrir ses potentiels. Et j'ajouterais peut-être une nuance, moi j'ai pas l'impression que je peux tout faire, je l'ai appris aussi pendant le film, c'est pas possible de tout faire, mais de prendre conscience de ses limites, de son propre auto-sabotage déjà, parce qu'on se met plein de barrières mentales, et puis après de voir jusqu'où je peux aller, tout en restant quand même safe, donc de pas me griller complètement. Mm-hmm. Ce qu'on pourrait avoir tendance à faire aussi, c'est le on-off que je vois souvent chez des personnes en dépression notamment, qui se disent ok, aujourd'hui je fais tout à fond, mm-hmm. et puis que le lendemain n'arrive plus à se relever, donc c'est tout cet équilibre aussi à chercher qui me semble important.
1: Alors, oui, effectivement, la nuance, c'est que quand je dis je peux tout faire, effectivement, ça peut paraître, oui, je peux tout faire, c'est pas ça. En fait, ce que je veux dire, je peux tout faire, c'est que je ne me mets plus de barrière mentale. En fait, je ne me dis plus que c'est impossible. Mm-hmm. Je me dis que c'est accessible. Ouais. Je peux. Après, bien sûr, oui, je suis un être humain, je peux pas. Même si j'aime plus dire que je suis un être humain, je suis un être divin et je vis une expérience humaine.
0: Ça
1: voilà.
0: Wow.
1: Donc, oui, je ne peux pas être partout, je vais être épuisée, mais ça m'est accessible.
2: Oui, voilà. Oui, je saisis très bien ce que Nassira dit ici parce que je pense comme ça. Je peux tout faire ne veut pas dire que j'ai la compétence de tout faire ou que j'ai la force de tout faire. Je peux tout faire, c'est une sorte d'ouverture où on ne se met plus des barrières. Parce que souvent, et tu parles du CPAS, souvent, oui, mais je ne peux pas faire ça. Tu vois ? C'est, oui, mais je ne peux pas suivre cette formation-là parce que ceci, parce que cela. Oui, mais je ne peux pas faire ceci parce que ceci et cela. Pas forcément dans le sens de savoir tout faire ou de pouvoir vraiment tout faire, mais dans le sens de restriction et limitation. On va faire une petite pause. Alors, on va voyager, on va aller écouter Michael Jackson, Heal the World. Ça, c'est une chanson que Nassira a proposée. Attendez, je vais la retrouver tout de suite. Elle est là. Voilà, on va écouter ça. Et puis, on revient tout à l'heure. Merci.

0: Voilà, c'était Heal the World. Nous sommes de retour au studio Radio Campus avec mes deux invités aujourd'hui, Nassira et Gweny. Nous sommes en train de parler du livre de Nassira, Âme, A égale ME carré. Et Nassira parle de l'abondance, parle de l'infini dans l'abondance, parle de l'amour, parle de l'âme, parle du fait que nous sommes déconnectés très souvent à qui nous sommes. Parce que bah, nous avons été construits, nous avons été conditionnés, nous avons appris à faire tout ce qu'il faut, sauf à être. C'est ça, Nassira ?
1: C'est très bien résumé.
0: Alors, tu te présentes... Alors, attends, j'ai beaucoup de choses, mais il faut vraiment que je choisisse de quoi on va parler ici, sinon on ne s'en sort pas. Il y a cette phrase dans ton livre qui m'a beaucoup interpellée. Tu dis « Vous avez construit une force admirable, mais souvent au prix de la fermeture progressive de votre cœur. Est-ce que certaines qualités dont nous sommes extrêmement fiers peuvent en réalité être des mécanismes de survie bien déguisés ?»
1: Oh, ça oui. Ah oui, je le vois tout le temps dans les femmes qui viennent avec moi. C'est... On va parler du... On aime bien dire c'est une femme forte.
2: Oui.
1: C'est quoi une femme forte ? C'est une femme forte. Mais en fait, c'est un masque. C'est une femme qui s'est construite. Je vais prendre mon exemple. À 7 ans, mes parents ont divorcé. J'étais séparée de ma mère. J'ai vécu dans la polygamie. Donc très tôt, j'ai appris à me débrouiller seule, en fait. J'ai créé la croyance à l'époque, je ne savais pas, c'est maintenant que je le dis, que... Pour être aimé, il faut prouver, il faut forcer, il faut faire des choses pour être vu. Mais j'ai créé ce conditionnement, j'ai créé ce masque, plus toutes les injonctions. Mmh. Voilà, ton premier mari, c'est ton boulot. Mmh. Voilà, toutes ces injonctions avec lesquelles on a grandi, qui fait qu'on a construit ce masque que j'appelle le masque de la femme forte. Et... qui nous dessert, parce que, pour moi, une femme n'a pas à être forte. La femme, elle est puissante. Pour moi, il y a une différence entre la puissance et la force.
0: Là, on touche à des... Ok.
1: La femme, elle est puissante, mais c'est une puissance qui est naturelle. Mm. La femme, parce qu'elle donne la vie, elle est puissante naturellement. Elle a tout un appareil de reproduction, ses cellules, ses hormones, tout son appareil physiologique qui fait d'elle quelqu'un de puissant. Mais quand je dis « tu es une femme forte, faut tenir », non, c'est pas ça. Pour moi, une femme qui est forte, c'est une femme qui va à l'encontre de sa puissance. Parce qu'on te demande toujours de lutter, oui. D'être en combat permanent. Oui. Donc ça va à l'encontre même de tout ton système hormonale en fait, vu que la femme est traversée par des cycles. Aujourd'hui, la femme, elle est CEO, elle est dans la performance, et des fois, elle ne sait même pas que en période de lune, en période de certaines périodes de son cycle, elle doit se reposer.
0: Oui.
1: Elle doit être dans la douceur. On est toujours en train de forcer parce que, ben, il faut subvenir aux besoins, il faut montrer que, et donc, on est complètement déconnecté de notre nature féminine. Et même dans le couple, ça se voit. On voit dans les couples aujourd'hui. On a l'homme, la femme, mais on a deux énergies masculines qui cohabitent et c'est très compliqué. Et ça crée des déséquilibres et on ne comprend pas et on ne se comprend pas et ça crée des dégâts. Donc pour moi, la force, ce n'est pas l'élément naturel de la femme en fait.
0: Okay.
1: C'est quelque chose qu'elle a construit pour survivre. Et du coup, ce masque de survie continue de la guider dans tout ce qu'elle fait. Et elle pense que c'est bien, alors que pour moi, non.
0: Oui, oui. Et, mais je pense aussi que, enfin, il n'y a pas de mais, je pense que c'est quelque chose, tu as parlé d'injonction. C'est une façon dont on nous a formaté aussi pour tenir. Parce qu'on dit à la femme, tu es forte. En réalité, on est en train de lui dire... moi, je rencontre des femmes dont les maris les trompent et on leur dit, tu ne peux pas quitter ton mari, il t'a juste trompé. Tu vois ? tu es une femme forte, tu vas faire face, tu ne peux pas souffrir. Donc, il n'y a plus de vulnérabilité, il n'y a plus, j'ai même envie de dire d'humanité. En fait, on nous défend de ressentir des émotions avec cette histoire de tu es une femme forte, tu dois tenir. Tu vois, moi, je pense que c'est très pernicieux en réalité. C'est quelque chose qui a été fait pour qu'on nous marche dessus finalement sans qu'on ait jamais notre mot à dire. Parce que bah, nous-mêmes, comme nous sommes construites comme ça, nous jouons à fond le jeu de « je suis forte, dont je tiens ». Quel que soit ce qu'on dit, quel que soit ce qu'on pense de moi, quel que soit ce qui se passe, je tiens. Et c'est juste, c'est horrible.
1: Oui, c'est horrible.
0: Ça entraîne vraiment des souffrances.
1: C'est vraiment ça le mot, c'est vraiment horrible. C'est vraiment horrible, effectivement, comme tu dis, il n'y a plus de place à la vulnérabilité.
0: Ouais.
1: Alors que non, être vulnérable, c'est OK, en fait. C'est, ça montre même justement que... C'est, comme je dis, la vulnérabilité, la douceur, ce sont... moi, deux traits de caractère qui montrent la puissance de la femme, en fait.
0: Oui, c'est ça.
1: Mais les injonctions, comme tu dis, de la famille, des parents, de la société, donc on est complètement à l'encontre de notre vraie nature.
0: Oui. Oui, Gwenny, tu veux dire quelque chose ?
2: Je suis en train de philosopher avec vous. Je trouve que c'est super intéressant. J'entends apprendre à être comme il faut, prouver des choses, avoir des diplômes. Non, ça ne me parle pas du tout. Je ne me reconnais pas du tout. D'ailleurs, le film n'est pas du tout autobiographique. Non, on va juste suivre quelqu'un qui était très doué à l'école, qui a tous les diplômes qu'il faut, qui arrive... avec la banane hein, sur le marché du travail et qui se rend compte que ça va pas être aussi cool qu'elle l'avait imaginé. Donc c'est aussi parler un peu de la déception qu'on peut ressentir pour la génération Z, mais pas que. Donc moi j'ai 30 ans, mais c'est vrai qu'il y a toute une partie aussi sur les bullshit jobs. On se rend compte, ben voilà, moi j'ai validé plein de cases hein, quand on est étudiant. On se dit voilà, j'ai appris les langues, j'ai fait des stages, etc. Et puis on arrive et c'était pas aussi waouh qu'escompté. La question c'est qu'est-ce qu'on fait maintenant ?
0: Oui. Qu'est-ce que je fais avec ça ? Avec ce qui se passe là maintenant.
1: Yes.
0: Alors, tu es neurosciences. Est-ce qu'on peut en parler une seconde ? Mais avant d'aller là dans les neurosciences, comme je te disais tout à l'heure, il y a vraiment plein de choses. Dans ton livre, tu parles beaucoup de contrôle. Tu vois, nous appelons parfois responsabilité, organisation, indépendance ou même amour, ce qui, en réalité... est du contrôle. Comment est-ce qu'on reconnaît la frontière
1: entre
0: le contrôle, la responsabilité, l'amour ? À quel moment on est dans l'amour ? À quel moment on est dans le contrôle ? À quel moment on est dans la responsabilité ?
1: Justement, je pense que c'est la vraie difficulté. C'est-à-dire que tellement on a été dérouté
0: oui.
1: de qui on est qu'à un moment donné, on ne connaît plus les limites, on ne sait plus qui est quoi. Et... moi, je parle juste d'un truc simple. C'est-à-dire qu'aujourd'hui, avec tout le cheminement, toutes les recherches, tous les enseignements, je me dis tout simplement que moi, en tant que femme, un homme aussi, mais on parle des femmes, je suis un être d'amour. Je suis une femme, je suis faite pour recevoir. Donc, tout ce qui ne ressemble pas à ça, c'est de la peur, c'est du contrôle, c'est du conditionnement, en fait. Normalement, comme tu as dit, c'est je suis une femme, je dois être. Je dois incarner cet amour que je donne aux autres. Je dois aussi savoir recevoir. Parce que justement, quand je suis dans le contrôle, dans toutes ces injonctions, de tout ce conditionnement, la femme s'est fermée. Et comme elle s'est fermée, il n'y a plus de place pour recevoir. Et ça se voit même dans la vie de couple.
0: Est-ce que tu aurais un ou deux exemples concrets, tu vois ?
1: Oui.
0: Parce que souvent, quand on parle de connaissance de soi, on part souvent dans des délires ou dans être. Est-ce que tu as un exemple concret ou un vécu, un truc
1: Oui, un truc tout simple, c'est-à-dire que par exemple, là j'ai une dame que j'avais accompagnée,
0: oui.
1: qui a un grand poste à responsabilité, qui a plus que réussi sa vie, si on regarde les critères sociétaux. Mais pour elle, elle n'a toujours pas réussi, et donc elle continue toujours de performer. Et elle est épuisée, elle est éreintée. Mais, on continue de faire pour montrer que. Donc je lui dis tout simplement, pourquoi tu ne demandes pas de l'aide à ton mari?
0: Ok.
1: Tout simplement.
0: Ok.
1: Non, je ne veux pas demander d'aide. Pourquoi? Non, je n'ai pas envie. Au niveau professionnel, tu as quand même un poste à responsabilité, tu peux aménager tes horaires, demande. Non. Donc j'ai voulu creuser, savoir mais pourquoi tu ne veux pas demander de l'aide, t'en peux plus.
0: Et qu'est-ce
1: même pendant les séances, en la regardant en visio,
0: tu vois qu'elle est épuisée.
1: Elle est épuisée, elle tient son cou, elle n'est pas bien. Donc j'ai creusé pour enfin réussir à lui faire lâcher que demander de l'aide égale échec.
0: Oh.
1: Et donc j'ai continué à creuser. Ah bon ? Demander de l'aide égale échec, elle vient d'où cette croyance ? Tout simplement, pour faire simple, quand elle avait 7 ans, les parents se sont séparés et ils vivaient une situation familiale plutôt bien. Ils avaient une belle situation financière. Mm-hmm. Et le père est parti, ça a été la dégringolade. Elle s'est retrouvée avec ses frères et sœurs et sa maman dans une situation complètement chaotique. Et donc, c'est un contrat ou un engagement inconscient qu'elle s'est fait en disant « je vais réussir ».
0: Ok. Coûte que coûte, vaille que vaille.
1: Donc,
0: ma santé.
1: Donc, je lui ai montré, alors, est-ce que tu as réussi maintenant ? Donc, elle a vu que oui. Enfin, elle n'a pas précisé qu'elle avait réussi. Mais elle a un poste à responsabilité, elle a un grand diplôme, elle a des enfants, elle a une belle situation. Bref, il n'y a rien à lui envier, en fait. Mais pour elle,
0: elle
1: n'a pas encore vu qu'elle a réussi, puisque en fait, c'est comme si la petite fille qui est encore en elle, qui voit qu'elle n'a pas réussi, et elle continue de vouloir prouver. Mmh. Et quand elle a pris conscience de ça, ça a été, je ne vais pas dire libérateur, ça devrait être libérateur, mais ça a été beaucoup de, comment dire, de pleurs. Elle a pris conscience que oui, c'est des schémas, un schéma qu'elle s'est construit. Donc, elle a beaucoup, beaucoup, beaucoup pleuré. C'est bon aussi, parce que quand j'arrive à toucher ça, c'est que c'est en train de libérer. Mais sauf qu'une fois qu'elle a libéré, c'est de se dire, mais qu'est-ce que je fais avec ça? Mais la douleur, c'est parce que ses parents ne sont plus là pour voir qu'elle a réussi.
0: Ah.
1: Et c'est ça qui est encore plus douloureux, en fait. Donc, du coup, elle continue alors qu'elle l'a déjà réussi. Et donc, ta question déjà, c'était quoi ? Excuse-moi.
0: On est parti de un exemple concret.
1: Concret, là, voilà. Et donc, du coup, l'exemple concret, c'est voilà, être, c'est juste, mais j'en peux plus.
0: Oui. Encore une
1: j'ai
0: fois,
1: besoin d'aide.
0: La vulnérabilité.
1: Voilà,
0: en réalité,
1: j'en peux plus, aide-moi. Oui. Aujourd'hui, je ne peux pas faire ça. Et je ne fais pas. Je dois toujours faire, je dois toujours montrer parce que si, comme j'ai toujours montré à mon mari que je peux et que je suis forte, si je demande de l'aide, c'est que j'ai échoué.
2: Mmh. Et qu'est-ce qu'elle a fait pour ses parents alors ? Elle a fait un rituel ou comment elle a arrangé ça ?
0: Oui.
1: Elle a arrangé quoi ?
2: Le fait qu'elle puisse pas voir en fait sa réussite. Comment elle a pu régler ça intérieurement ?
1: Non, intérieurement, c'est beaucoup de... Comment dire ? C'est toujours d'aller savoir qu'est-ce qu'elle ressent, de s'adresser à ses parents... ils sont plus là, mais de leur montrer qu'elle a déjà réussi et qu'en fait c'est quelque part c'est de libérer la petite fille et de redevenir cette femme qui a déjà réussi en fait. Donc après moi tout ce que je peux faire avec elle c'est vraiment de la libérer émotionnellement et qu'elle soit ok avec mais ce qu'elle a déjà réalisé et repartir justement de cet espace là plutôt que d'être encore dans la survie, en fait.
2: Ça me fait penser à une scène du film L'Ikigai, hein, Martine, où tu vois la discussion entre l'adulte et l'enfant.
0: Et l'enfant,
2: C'est une scène que j'ai eu beaucoup de plaisir à tourner parce que c'est les deux actrices, enfant et adulte, qui se rencontrent aussi pour échanger, avoir ce regard justement de voilà, j'ai peur, en fait, qu'est-ce qu'on devient, toutes les deux. Et donc, il y a un moment aussi plus rassurant aussi où où la petite fille prend une photo de la grande, l'adulte, de l'adulte, et elle prend la photo, elle regarde, elle dit « c'est tout flou ». C'est sorti très spontanément, c'était pas écrit dans le scénario, et j'ai gardé cette phrase parce que ça résume bien, à ce moment-là dans sa vie, le rôle principal, Lynn Soumarny, ne sait pas trop où elle en est, et c'est toute cette quête aussi d'aller reprendre une photo un peu plus claire sur sa destinée qui va être l'enjeu du film.
1: Mmh. C'est génial, parce que ce que tu dis là, Martine, vraiment, je pense que tu as trouvé la bonne, le bon duo.
2: Dream Team.
1: En fait, cette scène du film, donc je verrai le film. Oui. Cette scène du film, dans mes séances, oui, je fais jouer cette scène aux femmes. Donc la femme dont je parle, c'est on est reparti dans son enfance. On est reparti. Je l'ai fait voir, fermer les yeux. Voilà, c'est tout un process. Aller voir la petite fille dans la cour qui s'est fait ce contrat inconscient pour qu'elle parle à la petite fille, pour lui dire ça y est, c'est bon, tu as réussi, on est en sécurité. Et en fait, ça me fait rappeler ce que tu viens de dire, en fait. C'est super.
0: Ouais. Très, très, très puissant, ce film aussi. En tout cas, je vous l'ai dit au début, que c'est une super méga rencontre qui se fait ici entre vous deux. Alors, tu te présentes aussi comme experte en neurosciences. Et ton livre parle beaucoup d'âme, d'énergie, de source, de potentiel divin. Comment est-ce que tu distingues ce qui relève des neurosciences, ce qui relève de ton expérience personnelle et ce qui relève de ta spiritualité?
1: Alors, experte en neurosciences, c'est un peu trop dire.
0: Ok.
1: On va dire que j'aime bien tout ce qui touche aux neurosciences. Les neurosciences, tout simplement, c'est la science du cerveau, de comment ça marche et comment le cerveau fonctionne sur notre manière de penser, de réagir, nos décisions. En fait, si on peut résumer simplement, c'est ça les neurosciences. Pas que je suis experte, mais pour moi, les neurosciences, la spiritualité, ça va ensemble. En fait.
0: Okay.
1: Parce que quand j'étudie les neurosciences et quand j'ai aussi le côté spirituel, en fait, ça parle de la même chose. Pour moi, je peux dire que quand on parle par exemple de foi, la foi dans la spiritualité, les neurosciences vont l'expliquer. En fait, comme je disais tout à l'heure, la vie, c'est une science. La vie, c'est une science. Et donc, les neurosciences viennent expliquer quelque part la spiritualité. Moi, c'est comme ça. Ça me permet, en fait, parce que des fois, la spiritualité, ça peut être quelque chose d'abstrait. Mais quand on va au niveau de la science, je comprends mieux, en fait, les notions de spiritualité, les notions de foi. Quand on dit « j'ai la foi », la foi, comment moi je l'exprime en fait? C'est-à-dire que, on va dire par exemple, j'ai foi que je vais réussir. En fait, je dois pouvoir le ressentir. Donc c'est vraiment une question d'émotion. Donc l'émotion, c'est le langage du corps, le langage du subconscient. Donc j'ai foi. Donc en fait, j'engage tout mon être dans le projet ou dans ce que je veux atteindre, en fait. Donc, les neurosciences l'expliquent par... Donc, je visualise ce que je veux atteindre. Je visualise ce que je veux. La vie, peut-être, voilà, que je veux vivre. Mais quand je la visualise dans mes pensées, je dois pouvoir ressentir maintenant les émotions correspondant au résultat que je vais atteindre une fois que j'aurai cette vie-là. Je ne sais pas si vous me comprenez.
2: Très bien. Oui, je fais ça aussi en entreprise. Hein. Ouais. On fait de la visualisation mentale, finalement.
1: Exactement, voilà, c'est ça.
2: Quand on donne des formations, c'est pour savoir à quoi ressemblerait ma vie idéale professionnelle.
1: C'est ça.
2: On prend ce temps aussi avec les participants de vraiment fermer les yeux, de faire comme un athlète, donc de visualiser la course à l'avance. Et c'est assez anodin, mais en fait, ça fonctionne. Donc,
0: c'est très, très puissant.
1: Ça fonctionne.
0: C'est très puissant. Parce que dans le livre ou dans ce que tu expliques depuis tout à l'heure, nous courons après plein de choses et souvent nous les avons. Un peu comme quelqu'un qui a prié. J'aime beaucoup cette anecdote, il y a une inondation et puis il y a ce mec qui se noie. Enfin, il y a les inondations. Donc il y a son voisin qui passe et qui lui dit « Mais tiens, voisin, attrape ma main, je suis en train de partir. » Il lui dit « Mais non, moi j'ai prié ce matin, Dieu va venir m'aider. » Il y a un autre voisin qui sort, il y a un bateau qui arrive, il y a un autre bateau, il y a un petit rameau qui passe. Non, il attend Dieu parce qu'il a prié et Dieu lui a promis qu'il allait venir le sauver des inondations. En dernier recours, il y a l'hélicoptère qui passe en dernier recours pour voir est-ce qu'il y a encore des survivants, est-ce que machin. On le voit, on lui tend la main, l'échelle, on lui dit attrape ça, on va te remonter. Il dit non, non, non, non, non, moi, Dieu va venir me sauver. Et il meurt. Quand il arrive là-haut, il dit « Ouais, mais tu m'as promis que j'allais t'aider. » Je lui fais « Mais enfin, mais moi, je t'ai envoyé tout ce que je pouvais. » Et nous courons après les choses, mais souvent, quand nous sommes dedans, peut-être parce qu'on n'a pas visualisé comment ça serait d'être dedans, on continue à courir alors qu'on est déjà dans ce qu'on voulait.
1: C'est intéressant, ton anecdote, je la note. Et ça fait rebondir sur autre chose, mais on n'est pas là pour ça.
0: Vas-y, dis.
1: Dans la tête de beaucoup de gens, toi, quand je prends cette anecdote du monsieur qui attend que Dieu vienne le sauver, c'est de se dire, en fait, chacun, quand quelqu'un prononce le mot Dieu, quelle est la représentation mentale qu'il a de ce Dieu-là, en fait?
0: Ah, c'est une très bonne question.
1: Tu vois,
0: ça, c'est très, très.
1: Et je pense que beaucoup de personnes, beaucoup de croyants, quand on dit Dieu, on pense. Peut-être que les gens. Je ne veux pas parler à la place des gens, mais ce que je remarque, c'est qu'on attend, je ne sais pas, une manifestation, peut-être physique, de. Alors qu'en fait, comme tu dis dans l'anecdote, il y a eu plein d'occasions qui ont été envoyées. Mais oui. En fait, c'est ça. Donc, c'est toujours de me dire, j'aime pas trop aller sur ces sujets-là parce que des fois, c'est des sujets sensibles auprès de certains. Quand tu dis Dieu, qu'est-ce que ça représente dans ton monde? Donc,
0: oui.
1: Comme je dis, nous sommes amour, nous sommes énergie. Peut-être que voilà. Et même pas peut-être. On s'est retrouvé aussi aujourd'hui avec Gwenny. Par l'intermédiaire de Martine, on ne se connaissait pas. Gwenny, c'est une connexion divine.
2: Voilà, il y avait le chant qui était prêt.
1: Oui. C'est ça. Tout simplement, mais on ne reconnaît pas parce qu'on attend autre chose.
0: Oui.
1: Et du coup, peut-être les choses sont sous nos yeux, mais on ne les voit pas.
0: Oui, oui, on ne va pas aller dans Dieu parce qu'effectivement, ça ouvre d'autres choses. Mais je vais te dire ça et puis je clôture un peu ton interview. Je pense que beaucoup de gens pensent que Dieu, c'est quelque chose qui est suspendu quelque part, tu vois, et qui n'est pas là, qui n'est pas matériel, alors que c'est dans la manifestation de tous les jours. Je me réveille, je marche, je vois une belle fleur, tu vois, qui me met en joie, qui m'apporte beaucoup de plaisir. Je vois le soleil, moi j'adore. Je mets ma tête à la fenêtre comme ça, et puis je prends le soleil sur le visage. Ce sont des manifestations divines, enfin, toi qui parles de divin depuis tout à l'heure, mais souvent dans notre tête, dans notre imaginaire, Dieu c'est quelque chose peut-être de miraculé, enfin ça. Voilà. Alors, on va clôturer avec toi et démarrer avec Gwenny. À la fin du livre, tu dis. Alors, non, d'abord, tout au long du livre, j'ai eu l'impression que l'abondance était presque un prétexte pour parler d'autre chose. Arrêter de chercher l'amour, arrêter de chercher la sécurité, arrêter de chercher la validation et les réponses à l'extérieur de soi. Alors, aujourd'hui, est-ce que toi, tu n'attends plus rien de personne?
1: Alors, je n'attends plus rien de personne. La question, elle est... Comment je pourrais répondre à ta question? Est-ce que je n'attends plus rien de personne?
0: Pendant que tu cherches, tu termines aussi ton livre en disant « Ce livre se termine ici, mais votre chemin, lui, commence réellement maintenant.
1: » Alors, quand tu dis « Est-ce que je n'attends plus rien de personne
0: ?» Oui.
1: « Est-ce que je n'attends plus rien de personne ?» Déjà, dans la vie de tous les jours, si je suis en attente de quelque chose, c'est ça qui crée la souffrance.
2: Yes.
1: Mais si je reçois, c'est en ça que c'est un cadeau en fait, de la vie. En fait. Je ne suis pas en espérance de quelque chose. Je me dis, je suis déjà entière, je suis abondante. Maintenant, c'est à partir de cet espace que j'agis, que je pense, que je ressens, que je me mets en relation avec les autres, que je donne. Maintenant, si en retour, je reçois, gratitude. Okay. Mais je ne suis pas là à dire, ah, j'attends que si, j'attends que ça. Mmh. Et quand je ne reçois pas, là, je souffre. Donc, ça ne veut pas dire que je n'ai pas besoin des autres. On a tous besoin les uns des autres.
0: Oui.
1: Mais je ne suis pas en mode, j'espère que telle personne va faire ci pour moi, mmh. ou va réagir de telle façon. Mmh. Non. Je suis moi, je prends mon pouvoir, je suis entière. C'est plutôt à moi d'être dans le don, dans le partage. Et quand je reçois, gratitude.
0: Ok. Merci, merci Nassira. On va écouter ta deuxième musique et puis on reviendra pour démarrer l'interview avec Gweny. Alors c'est CC Winans, je ne connaissais absolument pas. Mmh. Du coup, c'est super intéressant d'écouter ça. Je la découvre avec vous. On va écouter ça et puis on revient tout à l'heure.

0: Voilà, c'était C.C. Winans, Goodness of God. Je ne connaissais absolument pas, mais depuis que j'ai découvert ça, j'écoute ça en boucle. Je trouve ça très, très touchant, très profond, très puissant. Aussi, nous sommes de retour dans Femmes Style Inspiration au studio Radio Campus. Je suis ici avec mes deux invités aujourd'hui, Nassira et Goni. Nous avons parlé du livre de Nassira dans la première partie de cette émission. Maintenant, nous allons parler du film de
1: l'Ikigai.
0: Bonjour Goni.
2: Bonjour à tous.
0: Merci d'être là. Alors Goni est ingénieure de gestion de formation, autrice, multipotentielle et désormais scénariste et réalisatrice. On t'arrête plus en fait.
2: Ouais, je suis même chef de la photographie maintenant. J'ai filmé moi-même.
0: Ah ouais.
2: C'était moins cher et c'est très bien fait.
0: Alors tu viens de réaliser ton premier long métrage, L'Ikigai, une comédie que j'ai trouvée, moi perso, dramatique et drôle. Tendre et parfois complètement absurde, qui interroge notre rapport au travail, la quête de sens, l'identité eurasienne, le féminisme et la neurodiversité. C'est très très très touchant ce film, c'est vraiment, c'est très puissant, c'est très profond. Et ce que je trouve aussi un peu ça m'a déroutée comment tu as rendu quelque chose qui pour moi est de l'absurde. Tu as rendu ça concret avec ce film-là, tu vois.
2: C'est 100% belge, en fait. C'est totalement surréaliste. Il y a un critique de cinéma qui est venu voir le film. Il a dit, soit il y a des gens qui vont sortir de la salle, vont lancer des tomates, soit ils vont adorer. Donc, je préviens déjà le public, le film L'Ikigai n'est pas un film goût glace à la vanille. Non. C'est plutôt glace à la pistache et ça me va très bien.
0: J'ai regardé le film... avant de lire les notes d'intention que tu m'as envoyées, avant de lire les questions que les journalistes avaient posées, pour vraiment garder mon esprit un peu vierge, comme ça, un peu neutre, et pas avoir des idées préconçues par rapport à ça. Et j'ai beaucoup ri, j'ai été émue, j'ai même pleuré aussi, c'est juste... Et puis je me suis surtout posé une question, mais qu'est-ce qui t'a motivé à faire ce putain de film ?
2: Ah ouais, j'étais totalement blasée en fait, c'est un peu dingue, mais voilà, quand le livre « Il en faut peu pour travailler mieux » est sorti en 2024, donc il y a seulement 2 ans finalement, quand il est sorti, c'était déjà notre 5e livre qu'on écrit avec ma sœur Yoneko Nurtantio et ma maman Marie-Louise Bruyère. Le livre « Il en faut peu pour travailler mieux », c'est d'abord un récit personnel aussi, donc on voit certaines anecdotes que j'ai pu vivre en entreprise. J'ai changé une dizaine de fois de job alors que j'ai que 30 ans, donc j'avais quelques témoignages à raconter. Il y a ma sœur qui est égyptologue, qui avait apporté toute la touche philo justement sur le travail, et ma mère qui a lu une centaine de livres d'essais sur la question du bonheur au travail et de l'épanouissement professionnel. Donc ce livre, c'était déjà un premier ouvrage, un cinquième ouvrage, mais en tout cas la première pierre à casser, à utiliser pour faire ce film. Mais c'est vrai qu'au début, j'étais en mode, bon, en fait, 5e livre, ça va, c'est la routine, qu'est-ce que je peux faire de plus grand, de plus waouh. Et c'est là que le mot cinéma est apparu en grand dans ma tête, j'ai visualisé, comme disait Nassira, j'ai totalement visualisé. Après, c'était un peu plus difficile dans la réalisation.
0: Oui, tu dis ça comme ça, Nassira, tu voulais dire quelque chose ?
3: Non, je la regarde, je l'admire, je me dis, waouh, 30 ans... plusieurs différents jobs et auteurs, 5 livres. Et je trouve ça beau, en fait, d'avoir coécrit avec ta sœur et ta mère. Et je dis qu'il n'y a pas de hasard qu'on soit ici aujourd'hui, parce que, justement, on parle de sœur, on parle de mère. Et scénariste, à 30 ans, vraiment, bravo.
2: Oui, j'adore écrire. J'écris plusieurs heures par jour quand même. Donc c'est un muscle qu'on entraîne. Et le fait de partir déjà du livre, j'avais une bonne base. Et puis finalement, j'avais pas envie de faire un récit biopic documentaire sur moi. Donc j'ai dit plutôt, j'ai envie de faire un mélange. J'ai pris 5-6 personnes que je connaissais pour créer un personnage, par exemple. Donc je vais avoir un récit quand même de fiction. C'est quand même une comédie dramatique à la base. Mais qui retrace quand même un parcours qui va quand même... parler à beaucoup de personnes, mais qui parle d'abord un peu de moi, au final, qui suis aussi neuroatypique, aussi eurasienne et diplômée, mais pas trop contente de cette job. Après, il y a toute la partie familiale aussi. Tu disais, je travaille avec ma sœur, avec ma mère, aussi avec mon papa. Donc, on a réalisé le film à 4. Et ça, c'était une expérience incroyable.
0: Mmh. Waouh. Tu as déjà répondu à ma première question qui était, tu racontes vraiment l'histoire de Lynn ou est-ce que Lynn est la manière que tu as trouvé de raconter Gwenny?
2: Alors, justement, les personnes avec qui je travaille en CPS, qui me connaissent de mieux en mieux, m'ont dit ce matin en regardant le film, l'actrice principale, Marie-Fan, a bien capté l'énergie. Donc, c'est vrai qu'on a passé beaucoup de temps ensemble pour préparer le rôle et elle m'a complètement observée. Après, c'était pas Bernadette Chirac non plus qu'il fallait imiter. Donc, c'est-à-dire qu'il n'y avait pas d'enjeu à ce que le personnage me ressemble vraiment. Et j'avais besoin aussi d'une petite distance émotionnelle. Mais malgré tout, c'est vrai qu'il y a le côté un peu peut-être cynique, le second degré, que j'aime beaucoup, qui a été pas si facilement imité par Marie-Fan, mais qui au final donne bien le chance. Tout le monde dit qu'en tout cas elle est très douée, qu'elle danse magnifiquement bien aussi.
0: Exceptionnelle.
2: Oui, incroyable.
0: Quand tu dis que c'est pas une actrice, c'est pas son métier de base.
2: Ah si.
0: Ah si, c'est son métier.
2: En fait, elle est comédienne au théâtre et c'est son premier rôle au cinéma. C'était quand même un gros enjeu, mais elle a déjà joué Esmeralda au théâtre du Parc, par exemple, il y a quelques années, donc elle a déjà eu.
0: Parce qu'elle est juste exceptionnelle. Elle est vraiment, elle est très très très très bonne. Enfin, il y a beaucoup de légèreté, mais en même temps beaucoup de profondeur dont elle approche vraiment ce personnage. Parfois, je me perds. Enfin, comme je te connais, parfois je me perdais. Je disais, mais est-ce que je suis en train de voir Gwenny ou est-ce que je suis en train de voir, tu vois? Mais parce que il y a beaucoup de parallèles qui sont très troublants quand on connaît ton histoire, quand on la connaît pas. Enfin, c'est ok. Lynn échange de voix, elle cherche sa place, elle est multipotentielle. Et toi, tu dis réalisatrice, et c'est mon 13e job.
2: Ben ouais, parce que j'ai travaillé à la fois dans la pharma, dans la finance, j'ai été consultante, j'ai travaillé dans la mode, dans les télécoms. Et finalement, devenir scénariste et puis réalisatrice, c'était presque logique. Hein. Au final, j'ai trouvé un fil rouge quelque part.
3: L'abondance illimitée.
0: L'abondance.
2: Incarnée.
0: On est en plein dedans. Alors, pendant combien de temps as-tu pensé que changer autant de métiers signifiait que tu n'avais pas toujours trouvé ta place, avant de comprendre que cette multiplicité était peut-être précisément ta place?
2: J'ai découvert que j'étais multipotentielle à l'âge de 24 ans. Et je me souviens de cet âge parce que c'est arrivé trop tard, en fait, dans ma vie. Enfin, pas trop tard, mais vachement tard. Le fait aussi d'avoir choisi des études assez généralistes, ingénieur commercial, on sait que ça, on m'avait dit qu'on pouvait tout faire, mais finalement quand je suis arrivée sur le marché du travail, c'était pas vraiment vraiment le cas. Mais soit, on a l'impression en tout cas qu'on a encore beaucoup de possibilités, et finalement c'est moi qui ai dû vachement déconstruire le fait que j'allais rester toute ma vie au même endroit, et aussi de me dire que c'était ok de changer tous les 9 mois, puis tous les 4 mois, et puis juste de me reposer un tout petit peu, et de me reprendre en main, et de faire des choix un peu plus osés. C'est vrai qu'on va voir aussi le personnage de Lynn Soumarny qui va oser complètement basculer. Ça arrive après un accident qui m'est réellement arrivé dans la vraie vie. Mais si vous voulez savoir ce qui est vrai et ce qui n'est pas vrai, il faut lire le livre. Il en faut peu pour travailler mieux parce que là, tout est vrai.
0: Ok. Et en fait, tu viens de dire quelque chose qui m'accroche, qui va peut-être accrocher Nassira aussi, de dire que c'est ok.
2: Accepter.
0: Oui.
2: Ah oui, totalement. Donc déjà, on reparle du mode d'emploi ici, dont on avait parlé tout à l'heure avec Nassira au niveau de la boîte noire. Le fait que le personnage principal prenne aussi conscience de sa neuroatypie. Donc dans la neuroatypie, on regroupe tout ce qui est TDAH, dyslexie, spectre de l'autisme, il y a le haut potentiel, il y a le multipotentiel. Finalement, on va voir aussi, il y a plusieurs scènes du film en fait qui font partie de ça aussi. Déjà dès l'enfance, on voit le sens très justicier de la sœur qui va compter les couleurs pour les bonbons à la Saint-Nicolas. Un bleu, un jaune. Ça s'apparente à un petit spectre neurotypique. En tout cas, il y a quelque chose de la communauté des zèbres, comme on dit.
0: Oui, j'ai entendu ça. Il n'y a pas longtemps, j'ai découvert ça, la communauté des zèbres.
2: Mm-hmm. Welcome.
0: Et moi, je pense que je suis totalement zèbre.
2: Je crois aussi, c'est pour ça qu'on s'entend bien. Merci. J'adore passer dans ton émission. Je passe un très bon moment.
0: Mais tu sais que hier matin, je suis allée boire un café avec mon mari à Stockel et je lui disais que Gwenny, je me retrouve. Pas que je me retrouve en toi, mais que. Parce que moi, je n'ai pas fait de test ou compris que je suis multi quelque chose. Enfin, je veux absolument, je cherche, puis aller savoir. Mm-hmm. Mais avec toi, j'ai appris à comprendre qui je suis. Tu vois, dans la multipotentialité, dans le neuro, je sais pas quoi, dans le HDHD, dans le, enfin, tout plein de choses. Mais juste en t'ayant ici, dans l'émission, avec 5 livres, t'es parti de Proximus, t'as quitté ça, t'allais faire, gna gna gna. Et la grande problématique, moi, dans ma vie, c'était que, on parlait des femmes fortes tout à l'heure, c'est que il fallait que je tienne. Mm-hmm. Tu vois, il faut trouver un boulot et que ça soit sécurisé, sécurisant, que tu aies un salaire qui tombe à la fin du mois. Et moi, au bout de 4 mois, je me fais chier à mort dans ce que je vis, dans ce que je fais. Donc, j'ai qu'une envie, c'est de bouger, de déménager, d'aller au bout du monde, tu vois. Mm-hmm. Mais j'étais là, je m'accrochais. Et quand je t'ai rencontré, une interview, une deuxième interview, une troisième interview, je fais ok, donc c'est possible de bouger autant et d'être épanouie en lisant les ouvrages que vous avez écrits aussi avec ta famille. Enfin, donc, merci, merci infiniment pour ça. Je n'ai pas fait de test et franchement, je ne cherche plus à faire. Nassira a dit aujourd'hui, j'accueille juste, je reçois juste qui je suis maintenant. Et voilà.
2: Mmh. Je pense qu'on n'a pas besoin d'un diplôme de neuroatypie, c'est-à-dire qu'on peut faire des diagnostics plus précis, ça peut aider certaines personnes, ça peut même les libérer. Ce qui est intéressant dans le film L'Ikigai, c'est que moi j'aime beaucoup revenir au symbole dans Alice au Pays des Merveilles, donc il y a pas mal de références visuelles aussi, on voit des damiers, on voit beaucoup de rouge, on se rend compte que le personnage principal a énormément de mal à comprendre les règles du jeu. Et tout l'enjeu dans Alice au Pays des Merveilles, c'est de comprendre les règles du jeu qui ne sont pas claires du tout. Et pour une personne neuroatypique, elle a grosse difficulté dans la société actuelle, c'est que les règles, elles ont été pensées pour les personnes neurotypiques, c'est-à-dire ce qu'on va attribuer comme normal.
3: C'est tellement intéressant ce que tu dis, tu soulèves beaucoup de sujets, et en fait, je pense même qu'on est tous neuroatypiques, on est tous autistes,
2: à la base,
3: on est tous ça en fait.
2: Tous.
3: En tout cas, en grande majorité.
2: En tout cas, j'ai déjà entendu que à la naissance, on pouvait être tous multipotentiels, et après, justement, avec toute la construction, il y a beaucoup de choses qui se perdent. Mais bon, il y a quand même, on voit aussi au début du film, l'enfant a du mal à choisir un métier. Par exemple, elle va faire une fresque des métiers avec 10 métiers différents et voilà, elle ne va pas vraiment choisir une voie. Et aussi, ce qu'elle va expliquer après dans son cheminement, c'est qu'elle a appris à lâcher prise sur le fait que

0: simple.
1: C'est très très simple.
0: Pas du tout abyssal.
1: Très simple.
0: Et donc, bah, se demander en fait, quelle est ma raison de me lever le matin. Et c'est ça que le personnage principal va chercher et va trouver, je trouve.
1: Hein. Mmh. Oh oui, oui. Totalement.
0: On est d'accord.
1: Totalement. Dans ces, j'aime beaucoup ces. Je reviendrai très souvent sur absurdité en parlant de ce film, parce qu'elle est un peu. Elle est super mignonne, comme ça. Elle est très joyeuse aussi. Tu vois, quelque part, quand j'ai lu. Comme si elle effaçait ou elle refusait de voir certaines choses, tu vois. Est-ce que c'est un choix que toi, en tant que réalisatrice, tu as fait consciemment ou...
0: Oui, donc il y a beaucoup de fantaisie et je ne vais pas spoiler l'histoire, mais il y a un moment où on va pleurer parce qu'on se rend compte que ce n'était pas ce qu'on avait cru que ça allait être. Et ça parle beaucoup de l'ennui, en fait, aussi, des personnes différentes qui ne trouvent pas leur place. Que ce soit à l'école, où on voit que ben, c'est la seule personne d'origine étrangère au milieu d'une classe de jolis petits blonds, en uniforme. Après, dans la consultance, elle se retrouve aussi au milieu d'hommes en costume. Et on se rend compte qu'à chaque fois, elle est un peu à côté de la plaque. Et c'est ça qui va être aussi traduit dans certaines absurdités et certaines fantaisies que je mise en me disant bah, « tout est possible hein, ». Voilà.
1: Oui, ça peut être plusieurs choses en même temps, pas seulement une.
0: Il y a souvent deux niveaux, en effet, de lecture et beaucoup de symboles différents. Même l'affiche du film, si vous allez voir sur le site coachorganisation.com, on retrouve l'affiche du film L'Ikigai, qui est en fait l'illustration de l'école d'Athènes, donc avec Platon et Aristote. Donc on a un personnage qui pointe le doigt vers le haut, ça c'est le personnage principal qui veut s'élever, et puis on a le manager à côté qui a la main vers le bas, et là c'est vraiment pour la ramener sur terre.
2: J'adore. Je devais être là aujourd'hui, je devais vraiment être là, et en fait c'est ça, c'est-à-dire que comme je dis, on est illimité, nous sommes des êtres illimités, mais on nous met dans des cases et on se contracte, on n'ose pas. Comme tu disais, tu prends par exemple quelqu'un qui est autiste. La société n'est pas conçue pour ce type de personnes. Et on pense que c'est nous, entre guillemets, qui sommes normaux et eux, ils sont anormaux. C'est comme les fous. Les fous, on pense qu'ils sont fous, mais peut-être que dans la tête du fou, c'est nous qui sommes fous, en fait. En fait, c'est vraiment d'accepter chacun comme il est et d'y aller. Et comme tu dis, effectivement, c'est un vrai test d'IKIGAI. C'est, comme tu as dit, quoi, nos valeurs, nos talents... de voir ce pourquoi on peut être payé, mais en fait, on peut explorer le monde. Et aujourd'hui, pour des personnes qui ont des enfants, moi, je dis, c'est surtout quand on est enfant, justement, qu'on est avide de comprendre le monde, on est créatif, et le système même scolaire n'est pas conçu pour des personnes comme ça. Moi, j'ai des amis qui ont des enfants, il ne reste pas en place à l'école, il est créatif, il est doué dans le dessin, mais on trouve qu'il est turbulent.
0: Mais il y a quand même une fameuse critique du système scolaire éducatif et aussi du monde du travail qui en fait c'est corrélé hein, on sait input output. On remarque notamment au début du film c'est peut-être parfois plus difficile pour le spectateur d'entrer peut-être dans l'histoire parce qu'on se rend compte qu'il y a un peu une sensation d'étouffement. Il y a des personnes qui ont dit je sentais que c'était un peu fermé, qu'on voit beaucoup d'environnements fermés, etc. Mais c'est fait exprès. J'ai voulu jouer avec pas mal de symboles aussi de la prison, donc il y a des grilles un peu partout. Et on sent au fur et à mesure du cheminement aussi que les images vont être beaucoup plus lumineuses vers la fin, quand il y a un retournement. Ça va être beaucoup plus ouvert, en fait. Et en fait, on commence à respirer nous-mêmes aussi en tant que spectateur. On reprend un peu d'oxygène, parce qu'au début, on retient un peu son souffle, on dit « mais qu'est-ce que c'est que ce truc ?» Et puis après, on se rend compte, on reboucle la boucle.
1: Alors, moi, je te dis comment j'ai regardé le film.
0: Dis-moi.
1: Donc, j'ai commencé, et puis j'étais là. Moi, souvent, c'est très physique. Je ressens vraiment très physiquement les choses. Je suffoquais. Donc, j'ai mis pause. J'ai dit, mais putain, pourquoi elle m'a envoyé ça, Gwenny, tu vois?
0: Ah ouais?
1: Et je suis sortie, je suis allée marcher, et puis je suis revenue. Et comme ça, j'ai pu continuer à voir le film.
0: D'accord.
1: Mais c'est vraiment... mais moi, je fais partie de ces gens. Si tu me mets dans l'ascenseur, aujourd'hui, je sais comment je pourrais être dedans. Tu me mets dans un tunnel, c'est très compliqué pour moi, ce genre de choses. Donc, dans ce film-là, c'est vraiment ce début comme ça. J'étais là, je fais...
0: Ah ben, ça a marché. Trop bien. Waouh.
1: Il faut que je respire, il faut que je respire. Donc, je suis sortie carrément de la pièce. Et... Je suis allée prendre l'air et puis je suis revenue. Et j'ai dit, OK, on va

0: déposer tout ce que je peux ressentir. On verra, mais je vais continuer le film. Et c'est comme ça que j'ai pu continuer à regarder le film.
1: Ok, merci d'avoir continué. Ça valait la peine.
0: Oh oui, oh oui, oh oui. Alors, l'ikigai, Lynn, cette magnifique femme, elle traverse des situations absurdes, des échecs, des déconvenues professionnelles et amoureuses. Et pourtant, elle conserve cette joie, cet enthousiasme, presque cette innocence. Enfin, ça se voit même sur son visage. J'avais l'impression comme ça qu'elle, tu sais, elle survolait les choses comme ça. Vraiment beaucoup, beaucoup de légèreté, beaucoup de fantaisie. Pourquoi est-ce que c'était aussi important pour toi que Lynn ne devienne jamais la victime de son histoire ?
1: Je déteste ça. Je déteste ça. C'est vraiment important pour moi qu'on ait des rôles modèles féminins à l'écran qui prennent leur vie en main. C'est pour ça aussi que je rebondis là-dessus, mais je parle aussi de féminisme quand même dans ce film. C'est hyper important d'avoir quelqu'un à l'écran qui ne cherche pas un homme. C'est pas ça le but du film, en tout cas. Un peu de romance, mais c'est pas du tout l'objet. Et du coup, j'avais lu le test de Bechdel-Wallace. Je sais pas si ça vous dit quelque chose. C'est un test où on pose tout simplement trois questions. Est-ce qu'il y a deux femmes dont on connaît le nom qui parlent d'autre chose que d'un homme ? En 2025, il y a 44% des films qui échouent au test. Si on revient sur des films plus anciens, mais par exemple dans Le Seigneur des Anneaux, hein, qui est un long film, il y avait de la place. En fait, ce film-là, par exemple, ne passe pas le test. Ce qui montre bien qu'en fait, il y a toujours une asymétrie au niveau de la profondeur des rôles féminins versus masculins, parce que si on refait le test à l'inverse, c'est-à-dire est-ce qu'il y a deux hommes dont on connaît le nom qui parlent d'autre chose que d'une femme, 95% des films passent le test, sans problème, voire 100%.
0: Ouais. C'est impressionnant.
1: Ouais, du coup, j'étais assez consciente en l'écrivant. Je me suis renseignée aussi sur tout ce qui est male gaze, donc ce regard masculin aussi à l'écran, pour éviter, en tant que quand même directrice de la photo, de filmer n'importe comment. Parce qu'en fait, comme on regarde tous la télé de manière peut-être passive aussi, on ne se rend pas trop compte du sens qu'ont les plans qu'on prend, de quel mouvement de caméra aussi va objectifier la femme, par exemple. Et ça, vu que moi, j'ai juste regardé la télé normalement. Après, j'ai grandi sans télé, ça c'est aussi marrant. J'ai grandi sans télé pour développer ma créativité. Regardez le résultat.
0: Ouais. C'est... Oui, Nassira, vas-y.
2: Non, je trouve ça super. Enfin, c'est rare d'entendre « j'ai grandi sans télé ». Ouais, quand j'entends ça, moi, je suis contente. Parce qu'aujourd'hui, c'est... Moi, je ne regarde pas la télé, en fait. Je n'ai pas de télé parce que, effectivement... J'aime bien la phrase « j'ai grandi sans télé pour développer ma créativité
1: ». Ça, j'ai pas choisi, c'est les parents qui ont choisi. Après, ma mère elle-même a grandi dans une maison où il n'y avait pas de livres, et elle est devenue écrivaine. J'ai grandi dans une maison où il n'y avait pas de télé, je suis devenue réalisatrice. Je pense qu'il faut cultiver aussi ce qui nous a manqué et aller chercher par là.
0: Oui, parfois c'est ce qu'on va chercher. Oui, ça me touchait, ça me touche. Je ne connaissais pas ça, redis un peu le nom. Le test a passé.
1: Ah, Bechdel-Wallace.
0: Bechdel-Wallace. Je ne connaissais absolument pas ça, mais il faudrait que tout le monde voit ça, surtout les hommes qui tiennent les caméras. Mm-hmm. Il faudrait qu'ils entendent ça, parce que quand tu as dit ça, j'ai tout de suite pensé à Marie-Jo Pérec. Tu vois la nana qui court, elle gagne. Les gens qui tiennent la caméra, qu'est-ce qu'ils montrent ? Pas son visage, où elle est en train d'éclater, de dire « ouais, j'ai gagné en super puissance », tu vois. Ils zooment, ils bloquent sur ses fesses.
1: Yes.
0: Je veux dire, c'est une super championne. Tu vois, elle a accompli plein de choses. Et quand ces images d'archives passent aujourd'hui, tu vois ça, tu te dis mais... c'est important de, à nouveau, déconstruire aussi toutes ces mentalités, parce que c'est des choses qui sont inconsciemment inscrites en nous et que nous reproduisons. Donc franchement, bravo d'avoir pensé consciemment à ne pas utiliser ça, parce qu'effectivement, pendant tout le film, il n'est absolument pas question de ça là-dedans.
1: Après, je suis un peu partie d'une page blanche. C'est vrai que comme je n'ai pas eu de formation de cinéma classique, j'ai fait mes études à la VUB à Solvay, ingénieur commercial. Je voulais me former, donc je suis peut-être partie un peu avec une autre perspective et pas tellement de, de choses préconçues. J'ai tout appris sur ChatGPT et YouTube. Donc, en deux ans, finalement, j'ai regardé des tonnes de vidéos, mais avec un prisme, évidemment, avec mes valeurs aussi, qui ont été prises en compte, forcément. Et j'en ai beaucoup discuté aussi avec les enfants, les actrices enfants qui jouent aussi dans le film, qui sont aussi eurasiennes, deux sœurs, d'ailleurs. Oui. Voilà, c'était important pour moi de pouvoir déjà montrer une famille multiculturelle à l'écran, mais aussi de bien filmer des filles.
0: Mmh. Oui, oui, oui. C'est alors il y a le chat. Quand j'ai lu la note que tu m'as envoyée, tu as beaucoup parlé avec le chat GPT. Ouais. J'ai adoré.
1: J'ai un chat qui s'appelle GPT et j'ai vraiment conscience que sans lui, j'aurais pas pu arriver là où je suis arrivée. C'est-à-dire que le film a une qualité cinéma, il a été regardé par des professionnels et techniquement, il tient tout à fait la route, ce qui est quand même un miracle parce que voilà, j'ai acheté une caméra moi-même, j'ai filmé, il y a quelqu'un qui prenait le son, mais à part ça, j'ai monté toute seule. J'ai fait énormément d'étapes seule parce que c'était juste trop cher. On a fait le film sans subside, donc juste avec notre ASBL familiale, en apprenant chacun plusieurs métiers. Donc ma sœur, elle est devenue maquilleuse et assistante juridique surtout, responsable de la production, hein, merci Yoneko. Et puis ma maman, elle est devenue clap woman, donc elle notait les scènes et puis elle a fait toute la logistique avec mon papa. Et voilà, on était 4-5 dans l'équipe technique au lieu de 50 et pour ça, également coach en efficacité, coachorganisation.com, les amis. Deux ans au lieu de 5 ans, 5 personnes au lieu de 50, je pense que voilà, on s'en sort bien au niveau du ratio. Après, il y a quand même 150 personnes qui ont participé au film. Donc, majoritairement des bénévoles, mais évidemment aussi des comédiens professionnels. Et donc, là, c'est en fait des personnes qui sont venues m'aider pour une demi-journée, qui ont reçu des cadeaux de nos sponsors aussi. Et qui sont venus pour vivre une expérience un peu hors du commun, parce que finalement, on se retrouve à, par exemple, vider l'église du Sablon de ces touristes pour avoir un faux enterrement avec deux croque-morts, le cercueil et les fleurs qui nous ont été offertes gracieusement par Salvatore, et qui, en fait, c'est arrivé grâce à une connaissance que ma sœur a rencontrée il y a deux ans. Donc, moi, je dis toujours, faut parler aux étrangers. Ouais. Parler aux étrangers parce qu'elle a rencontré une fille qui était croque-mort. Voilà. Wow. En soirée, et elle a jamais imaginé que deux ans plus tard, elle allait la recontacter pour demander un cercueil gratos pour aller filmer dans l'église du Sablon.
0: Wow.
1: Incroyable.
2: Il n'y a pas de connexion au hasard.
0: Non, voilà. Non, jamais, jamais. Toutes les rencontres, félicitations. Et vous avez gagné un prix.
1: Alors, on a été sélectionné au festival du film d'Ostende, et qui est vraiment pas mal du tout. Hein. C'est un gros festival en Belgique. Il y avait plus de 50 000 visiteurs cette année. Et donc, je suis sélectionnée. On remplit la salle, sold out, 427 places. Moi, je ne revenais pas. Je croyais que c'était la moitié de la salle, mais pas du tout. Tout le monde était chaud aux patates. Il y avait même des gens dans les escaliers. Les gens ont tellement ri dès le départ aussi, parce que c'est vrai qu'il faut se lancer dedans, comme on disait. Mais ils étaient morts de rire dès le début. Donc, et j'ai entendu aussi pas mal de personnes qui m'ont dit après qu'elles avaient pleuré, en effet, parce que ça leur rappelait quelques traumatismes. Oui. Mais je pense qu'on rigole plus qu'on ne pleure.
0: On rigole beaucoup.
1: Voilà, et donc au festival, on a eu la 4e place pour le prix du public sur 100 films. Je suis contente.
2: Bravo. Super.
0: On va peut-être faire une petite pause et écouter une des musiques que tu m'as envoyées. Alors, ça tombe très bien, c'est trop bien ça, je cherche mon ikigai.
1: Voilà, c'est une musique de Clément Corion, le finaliste de The Voice qui joue dans le film et qui a composé deux chansons.
0: Waouh, on va écouter ça et puis on revient tout à l'heure.

0: Voilà, c'était « Je cherche mon Ikigai », ça tombe très bien avec le titre du film. Est-ce qu'il a composé ça pour le film ou comment ça s'est passé ?
1: Oui, donc Clément Corion, je l'ai vu à la télé, à la finale de The Voice, c'était le finaliste de Christophe Willem et je lui ai envoyé un mail pour lui demander s'il voulait bien jouer dans le film et composer des chansons. Et il a dit oui.
0: Oh là là.
1: Tout commence par un mail. Après, il a lu le scénario. Il a dit qu'il avait aussi versé une petite larme par ailleurs. Et il a écrit deux chansons pour le film. On va entendre la deuxième tout à l'heure.
0: Oui, tout à l'heure. Oui, ouais, oui, ouais. On va l'entendre. Ah, c'est très puissant, ça. C'est encore une fois, Nassira, on est total dans l'abondance.
2: Exactement.
0: Il n'y a pas de limite. Et c'est ce que ça voulait dire. Enfin, c'est ce que ça veut dire quand on dit je peux tout faire. C'est j'envoie un mail et puis il va se passer quelque chose.
1: Mm-hmm. Alors parfois oui, parfois non. C'est ça la vie.
0: Mais donc, il se passe quelque chose.
1: C'est ça. On a pour 158, on a eu 300 noms. Donc il faut s'habituer aussi à recevoir des petites portes fermées. Et en fait, nous, on aime bien répéter avec ma sœur Yoneko, on dit « No is next opportunity
2: yes. ».
1: Quand vous recevez un nom, ne vous attardez pas dessus. Et franchement, je reçois des noms tous les jours, donc ça demande un peu de résilience. Mm. Mais au final, je sais qu'il y a quelque chose de mieux ou de plus adapté qui m'attend, que les choses vont s'arranger. Et ça permet de tenir le cap aussi.
0: Oui. Parfois, c'est pas forcément pour nous, mais évidemment, il faut pouvoir le voir ou l'entendre, parce que c'est plus facile de dire, ok, si j'ai pas reçu ça, c'est parce que c'est pas pour moi et qu'il y a quelque chose de mieux après. No, no is the next opportunity. J'aime beaucoup ta formule, mais derrière une jolie formule, il y a des vrais refus, il y a des portes qui se ferment, il y a le syndrome de l'imposteur. Quel a été le nom qui t'a le plus fait mal pendant cette aventure et qu'est-ce que tu en as fait ?
1: Je pense que ce qui a été difficile, c'était peut-être l'aventure humaine dans l'équipe. Donc j'ai eu plusieurs noms aussi et j'ai dû donner des noms à certains moments. Et j'ai été quand même blessée plusieurs fois. Donc c'est le côté moins glam, on va dire, de la réalisation. Donc on fait beaucoup seul, mais on a besoin des autres, comme je disais aussi. Et voilà, c'est un milieu artistique compliqué parfois. Et c'est difficile quand c'est la première fois aussi, parce que moi je suis plutôt entrepreneur. Je suis d'abord entrepreneur avant d'être artiste. Et donc pour moi c'est un monde spécial avec des codes et des valeurs différentes aussi. Donc voilà, j'ai pas toujours kiffé l'expérience, non.
0: Ok. Quoi par exemple ? Enfin, tu as...
1: Ben, c'était des... Ouais, je veux pas te déballer tout le truc.
0: D'accord.
1: Mais en gros, il y a des choses... Ben voilà, c'est une aventure humaine, 150 personnes, ça se passe toujours bien. Voilà.
0: Alors, le personnage, on revient sur Lynn Smart...
1: Soumarni. Ben, c'est bien que tu le prononces mal, parce qu'il est mal prononcé pendant
0: c'est
1: tout
0: ça.
1: Le film.
0: En fait, c'est ça, pendant tout le film. Et c'est ça la question, ce que je veux aborder maintenant, c'est cette... elle semble en décalage partout, tu l'as dit tout à l'heure. Son nom est écorché, elle subit un racisme parfois tellement ordinaire qu'il se croit bienveillant. Elle est dans des environnements professionnels très masculins. Quand on grandit entre plusieurs cultures, est-ce qu'on passe une partie de sa vie à chercher où l'on appartient avant de comprendre ce qu'on peut soi-même construire, l'endroit auquel on appartient ?
1: Oui, totalement. Je trouve que c'est bien résumé. Déjà, là, je n'ai pas grand-chose d'autre à ajouter. Finalement, c'est une personne qui va apprendre peut-être à vivre seule aussi, au final, mais quand même entourée. Et donc, c'est de voir peut-être dans ce côté... atypique, qu'est-ce qu'on peut développer, quelle est la force et la richesse, sans montrer uniquement les super pouvoirs des personnes multipotentielles qui peuvent paraître parfois flamboyants. Il y a aussi toute la part d'ombre finalement dont on parle aussi dans le film et malgré tout ça reste joyeux avec un message d'espoir, j'espère.
0: Oui, total. Je voulais aborder aussi il y a ces scènes dans le film moi qui m'ont touchée très très fort. Les PowerPoint.
1: Mm-hmm. J'ai beaucoup ri en les filmant, j'ai eu un trop fou rire, on a dû couper.
2: Mais voilà.
0: Mais ça représente tellement bien le milieu professionnel. Donc les gens qui passent vraiment un temps fou à peaufiner, à créer un PowerPoint, et ils viennent devant tout le monde présenter ça. Et tu vois la gueule de tous les gens autour de la table, mais ils sont tous déprimés.
1: Mm-hmm.
0: Mais tu vois le PowerPoint a des couleurs, des slides qui passent.
1: Il est bien fine-tuné, ouais. Je me moque un peu de la méthode agile dans le film, pour ceux qui connaissent. Voilà, donc il y a beaucoup de jargon aussi. Allez, le squad, on y va. Aujourd'hui, on va voir la rétro. Bon, pour ceux qui connaissent les termes, je crois que vous allez bien rigoler. Et ceux qui comprennent pas les termes, vous allez voir c'est quoi le monde corporate, comme on l'appelle. Donc, en fait, il y a aussi des personnes plus âgées qui sont venues voir le film. Ils ont dit, mais c'est quoi ce truc? Pourquoi ils parlent comme ça? Et puis, il y a d'autres personnes à côté qui disaient, non, mais c'est vraiment comme ça. Mon fils, il travaille dans la consultance. C'est vraiment comme ça, je vous dis. Et en fait, pour les personnes qui sont curieuses de voir, mais pourquoi ces jeunes, ils se plaignent? C'est quoi cette génération qui veut plus travailler, soi-disant? En fait, voilà, élément de réponse.
0: J'étais morte de rire. Après les premières minutes, peut-être les deux ou trois, du début de film qui m'ont un peu saisie comme ça, j'ai ri tout le temps. Parce qu'elle arrive dans cette entreprise et on lui présente l'entreprise. Mais ça prend toute une journée.
1: C'est ça.
0: Et à la fin, c'est fini la journée de travail.
1: Complètement, oui. Et on lui répète, bienvenue, félicitations.
0: Mais il y a tellement de trucs. Alors, j'ai beaucoup aimé que Lynn ne soit pas présentée comme une femme qui rejette tout ce qui serait considéré comme traditionnel, tu vois. Elle aime les vêtements, la beauté, la mode, elle tombe amoureuse, le mariage traverse le film, la mort aussi. Mais sa vie ne tourne pas autour de la validation d'un homme. Enfin, on l'a évoqué tout à l'heure, mais j'ai envie qu'on en reparle un peu. Qu'est-ce qui t'a... Enfin, pourquoi?
1: Mais je pense que c'est une question latente dans le film. Il y a quand même un dilemme entre je veux plaire, je plais pas. En fait, je correspond pas du tout aux standards de beauté. Enfin, on le voit notamment dans une scène d'un défilé de mode. Et il y a ce thème du mariage qui revient de temps en temps par petites piques aussi pour. De nouveau, je me moque un peu d'une vendeuse qui a trois échantillons de tissu blanc pour la robe de mariée, mais qui sont exactement les mêmes. Et voilà, et les bonnes copines qui donnent des super conseils et qui s'approprient la vedette. Voilà, ça m'a toujours fait rire en maison de mode. Mais finalement, c'est peut-être ce personnage qui s'interroge sur sa féminité, l'envie justement de correspondre au code, mais de bien voir qu'on va pas pouvoir faire avec. Et d'un côté, comment réinventer justement des relations plus. Et on va voir aussi, il y a quand même l'apparition de David Jean Motte du film, qui lui va nous montrer encore que d'ici 2075, les rôles et dans les relations vont encore évoluer.
0: Complètement. Oui, et donc comment savoir si ce que je désire est réellement mon désir ou quelque chose qu'on m'a appris à désirer?
1: Complètement.
0: Tu vois, quand en regardant ce film, il y a ces questions comme ça qui me... Oui.
1: Je joue beaucoup avec les miroirs aussi. On a le maquillage qui coule souvent. En fait, c'est quelqu'un qui se regarde de temps en temps dans le miroir, plutôt pas de manière narcissique, mais plutôt pour refaire le point, on va dire. Et donc, il y a tout cet enjeu aussi de... la personne est petite en taille aussi par rapport à d'autres personnes. Donc, c'est comment trouver sa place à nouveau.
0: Nassira, tu veux dire quelque chose?
2: J'aime beaucoup cette phrase-là. Comment savoir si ce que je désire est quelque chose que je désire ou si on m'a appris à le désirer? C'est très profond, en fait. Ouais. Ça ramène vraiment à connaissance de soi. C'est-à-dire
0: avance un peu.
2: Pardon, ça ramène à la connaissance de soi et c'est de dire que par rapport à ta phrase, ça rejoint aussi la phrase du début où tu disais comment construire une vie qui me ressemble vraiment.
0: Ouais.
2: On s'est de dire qu'aujourd'hui, est-ce que la vie que je vis, c'est vraiment la vie que je voudrais? Est-ce que je vibre ça? Ou je vis parce que je suis des schémas, je suis des automatismes, je suis un conditionnement, en fait. Et je sais qu'il y a beaucoup, en tout cas moi, dans le profil de femmes qui viennent vers moi, elles ne vivent pas leur vie, en fait.
0: Non, il y a très vrai.
2: Si elles pouvaient faire autrement, s'il n'y avait pas de contraintes familiales, financières, elles vivraient une autre vie. Donc, beaucoup ne vivent pas leur vie, en fait. Et c'est ça, parce que, aujourd'hui, peut-être tu fais quelque chose, je me dis, ouais, ça me plaît, mais au fond de moi, quand je m'arrête, que je rentre en moi, est-ce que vraiment ça me plaît? Est-ce que vraiment c'est ce que je veux? Ou c'est ce qu'on m'a...
1: Inculqué,
2: si c'est ce qu'on a programmé en moi, en fait. Ouais. C'est très, très profond.
1: C'est vrai que cette question de la vie intentionnelle, elle revient aussi à plusieurs fois dans le film, et notamment quand on a peut-être trouvé son ikigai, vous avez peut-être fait l'exercice entre-temps à la maison, en vous demandant c'est quoi mon ikigai. Une fois qu'on l'a trouvé, il y a de nouveau ces contraintes financières, par exemple, c'est pas trop possible. Et donc, ce que le personnage va dire dans le film, c'est aussi, en fait, peut-être mettez déjà 10% de votre ikigai dans votre agenda.
0: Oui.
1: On ne peut pas toujours passer du tout au rien, on ne peut pas toujours faire le grand saut dans le vide sans parachute, mais par contre, attribuer déjà 10% de son temps à son ikigai et voir déjà ce que ça fait pour commencer à tester et explorer, c'est ça qui va faire la différence.
0: Waouh. C'est... Hier matin, j'ai une amie qui fait enfin son grand saut dans le vide. Ça fait une trentaine d'années qu'elle dit qu'elle veut partir, qu'elle veut voyager, qui me dit souvent « Ah mais Martine, mais toi tu es courageuse ». Je dis « Bon, je ne sais pas, courageuse, peut-être un peu folle, on va dire ». Tout à l'heure, on parlait de ça. Hein. Et puis hier matin, elle est partie. Elle est partie enfin parce que pendant 30 ans, elle avait toujours un prétexte, elle avait toujours une excuse. « Mais oui, mais j'ai les enfants, enfin ». Est-ce que c'est vraiment ce que je désire ou c'est ce qu'on m'a appris à désirer? Mais oui, mais j'ai ceci, mais oui, mais j'ai cela, mais j'ai le travail, mais si je bouge, qu'est-ce qui va se passer? Et je ne raconte pas ça par hasard, je raconte ça parce que maintenant, les enfants sont grands, hein, ils sont partis de la maison et il n'y a plus vraiment d'excuses. Et là, elle me dit, mais je réalise qu'en fait, j'ai peur. J'ai juste peur de partir. Et si je vais là-bas et que ça ne me plaît pas finalement, et si je vais là-bas et que ce n'est pas du tout ce que j'ai rêvé, je lui ai dit, bah, écoute, au moins tu seras partie. Maintenant, tu aimes pas, mais tu es en train de réaliser ton rêve. Donc il y a tout plein de choses comme ça dans lesquelles nous sommes juste bloqués, comme tu disais tout à l'heure, Nassira, ou comme le personnage de Lynn. Je l'ai trouvée particulièrement forte. Cette scène, on a parlé de ça tout à l'heure, mais je veux revenir là-dessus. Lynn adulte qui rencontre en quelque sorte Lynn enfant. Elles se prennent en photo et l'enfant regarde l'image et elle dit, elle est floue. Tu vois ? Qu'est-ce qui est flou, Gwenny ? La photo, son identité, la femme qu'elle est devenue ou celle qu'elle essaye encore de devenir ?
1: Tout. Dans ma tête, c'est la pagaille. C'est ça. Donc, la petite, elle chante ça déjà dès le départ. Elle est à fond.
0: Oui, elle est super.
1: Elle fait un petit concert familial. Ben voilà, c'est totalement flou. Et je disais à Nassira tout à l'heure, offline, je prépare mes 40 ans quand même, hein, parce que je sens que la crise, elle va arriver. Ben, c'est pareil pour les gens de 25-30 ans, il y a un petit rond-point là à prendre. Et c'est totalement flou. Et c'est aussi se demander est-ce que je continue là-dedans ou je teste autre chose.
0: Wow. Alors, si quelqu'un nous rejoint ici maintenant, parce qu'on s'en va vers la fin, qu'est-ce que tu lui dirais pour aller regarder le film L'Ikigai ?
1: Pour aller le regarder ?
0: Oui, qu'est-ce que tu lui dirais pour le motiver ou pour lui donner envie ou pour qu'il aille regarder ce film ?
1: Alors, je pense que ce film peut inspirer des personnes qui ont envie de prendre de la hauteur sur leur carrière professionnelle.
0: Okay.
1: Je pense aussi qu'il peut inspirer des personnes qui vont démarrer leur carrière professionnelle, se poser les bonnes questions avant de commencer. D'ailleurs, le livre « Il en faut peu pour travailler mieux » qui est complémentaire au film « L'Ikigai » va aussi aborder 25 questions pour désencombrer sa vie professionnelle, mais surtout pour savoir comment survivre au boulot. Et puis, dans un troisième temps, je pense que c'est peut intéresser des personnes qui ne comprennent pas trop la génération Z, justement, qui ont des enfants ou des petits-enfants qui se plaignent un peu trop, et à leurs yeux, et de voir c'est quoi le monde du travail. Et il y a beaucoup d'artistes qui étaient étonnés en voyant le film, ils comprennent pas, ils ont dit mais c'est pas comme ça, c'est exagéré. Et les autres personnes qui ont vraiment travaillé là-dedans, ils disent ah ouais, c'est totalement ça.
0: C'est totalement ça.
1: Il fallait l'écrire, quoi, voilà.
0: C'est totalement ça.
1: Donc ça pue le vécu, quoi.
0: Oui. Alors, ton héroïne passe le film à chercher son ikigai, mais à la fin, a-t-elle réellement trouvé sa mission de vie ou a-t-elle appris quelque chose de beaucoup plus important, avancer sans avoir toutes les réponses? Mais avant de donner la réponse, j'ai envie de passer une
1: spoil.
0: Oui, ça spoil, ok.
1: Non, moi j'aime bien. C'est une question dans une réponse. Ouais.
0: J'aime bien la scène où elle pète les plombs avec la femme, enfin quand elle change de métier, qu'elle rentre en mode.
1: Oui.
0: Dans la mode, il y a une femme, genre le diable s'habille en Prada dedans, qui terrorise tout le monde. Et puis elle tombe. Et là, Lynn, elle pète les plombs. J'adore cette scène. Enfin, je voulais juste parler de cette scène-là.
1: Il va y avoir une transition aussi à Ostend. Notamment, elle arrive devant l'œuvre de Arno Quinz qui s'appelle Rock Strangers. Donc, ce sont les grands blocs orange que vous voyez sur la digue. Vous vous demandez peut-être ce que c'est. C'est une allusion en fait aux échoués. Donc, en néerlandais, on dit de Huispoeld. Et c'est les gens qui arrivent à Ostend. Et qui sont pas nés là. Et donc il y a toute une scène aussi là où on va voir qu'elle rencontre des personnes qui parlent ostendais, un fameux dialecte à apprendre. Et j'aime beaucoup cette scène parce qu'on voit justement ces blocs orange qui représentent finalement des personnes qui arrivent de manière voilà, spéciale sur la plage. Et c'est toujours pour un nouveau départ. En fait, les personnes qui arrivent à Ostende, c'est pour recommencer une nouvelle vie.
0: Oh, ouais, ça,
1: Arne Kunz était ravi, on l'a rencontré. J'étais très impressionnée parce que c'est un des plus grands artistes belges.
0: Ouais.
1: Incroyable et donc super ouvert, super sympa. On pitch le projet, il dit oui tout de suite. Et puis la question d'après qui vient, c'est une question que j'entends pas très souvent. Mais qui m'a imprégnée, parce que finalement, c'est une question que je reçois plutôt de personnes qui font des grandes choses. Il m'a juste demandé comment je peux t'aider.
0: Wow.
1: Et je me suis dit, c'est vrai que c'est une question qu'on me pose. En fait, ça a l'air très anodin, mais par exemple, quand vous avez une réunion avec votre manager, vous attendez souvent que le manager fasse quelque chose pour vous.
0: Mmh.
1: Mais vous, est-ce que vous demandez, voilà, N plus 1, cher N plus 1, comment puis-je t'aider cette semaine? Et là, il y a des réponses intéressantes qui sortent.
0: Ok, bah on est à la fin. Où est-ce que le film passe en ce moment? Est-ce qu'il y a des dates? Où est-ce qu'on peut aller le voir?
1: Alors, le film sort à Anvers le 4 octobre au cinéma Lumière. Donc ça, c'est la première. Je vous invite à venir le dimanche, justement, ces journées shopping à Anvers. Donc profitez-en.
0: Okay.
1: C'est avec Native Indonesia et l'ambassade d'Indonésie qui font la collaboration. Le 8 novembre, si vous voulez rencontrer David Jeanmotte en vrai, va falloir aller jusque Mons, centre Abel Dubois. Le 15 novembre au cinéma Aventure au centre de Bruxelles. Et le 1er décembre et le 15 décembre, on se retrouve à l'ULB sur le campus, une fois à la salle du Priel, une fois à la salle Delvaux. Et il y a une réduction pour le personnel ULB, les alumni et les étudiants, donc profitez-en. Tous les tickets et toutes les infos sont sur le site coachorganisation.com. Je vous encourage à venir le voir et à réserver vos places assez rapidement parce que pour Bruxelles, ça part très très vite. Et surtout, je vous préviens déjà, il est peu probable que le film arrive en streaming, hein, donc venez le voir en vrai, je ne sais pas où il sera posté, ça fait partie des noms de la life qu'on a déjà reçus. Donc voilà, venez le voir, et surtout, ben, à chaque fois je serai présente donc, pour répondre à vos questions. Donc ça va être une belle rencontre, il y aura toujours aussi des personnes du casting qui vont être là.
0: Merci, merci, merci. Nassira, est-ce que tu as une actu à partager, des news, quelque chose qui va se passer avec ton livre, des dédicaces, des rencontres, des dates?
2: Non, je n'ai pas d'actu au niveau rencontre physique, mais j'ai des passages dans les médias, ben, comme celui-ci aujourd'hui.
0: Ok.
2: Dans un média aussi, où c'est déjà fait, dans un média français qui s'appelle ABC Talk TV, je ne sais pas si vous connaissez.
0: Okay. Mm-hmm.
2: Et puis, très bientôt, dans un grand magazine français, début novembre, féminin.
1: Super.
2: Donc,
0: yes.
2: Voilà.
0: Ok. Un mot, un seul mot, et puis on va écouter la deuxième musique de Gwenny, Douce Solitude, qu'elle m'a proposée, de Clément
1: Corion.
0: Corion. Un dernier mot pour clôturer, toutes les deux, Gwenny? Tout dernier, un petit mot, un seul mot.
1: Tadididai.
0: Oh.
2: Tu dis quoi?
1: Tadididai. Je cherche mon ikigai, c'est le refrain. Tadididai.
2: Tadididai.
1: Et on l'a en tête.
0: Nassira.
2: Tadididai. Un seul mot?
0: Oui.
2: Abondance.
0: Waouh! Voilà! Je vous laisse avec ça et puis je vous donne rendez-vous début octobre. Ça sera avec Isabelle. Je pense qu'elle aura une ou deux invités aussi. On se retrouve très prochainement et en attendant, on va écouter Douce Solitude et à très bientôt. Merci beaucoup, Gwenny. Merci beaucoup, Nassira.
1: Merci, Martine.
0: Ciao.

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Aujourd'hui, c'est une très très très belle journée. On a le soleil qui est un petit peu avec nous. J'espère qu'on va pouvoir très doucement et très tranquillement rentrer dans la soirée en continuant un peu à surfer sur cette vague de douceur qu'il y a en ce moment sur la ville, moi je trouve. En parlant de douceur, on va parler un petit peu de différents événements qui ont lieu cette semaine à Bruxelles, des événements culturels. On aura aussi pas mal d'événements pour lesquels on a des places gratuites à vous faire gagner. On aura l'occasion d'en parler en temps voulu. Mais on va directement commencer par une projection pour laquelle on a des places à faire gagner, justement. C'est une projection qui a lieu ce samedi 3 octobre au Cinéma Nova. C'est la projection de Tales of the Wounded Land, un film de Abbas Fadel qui filme le sud du Liban, d'abord sous les bombardements israéliens, puis au moment du retour. Avec sa femme, l'artiste Nour Balouk et leur petite fille, ils retrouvent des villages éventrés, des maisons en ruine, des voisins, des morts et des arbres calcinés. Mais Tales of the Wounded Land refuse les images spectaculaires de la guerre. Il s'attarde sur tout ce qu'elle laisse derrière elle. Des paysages devenus étrangers, des objets déplacés, des gestes quotidiens qui reprennent, des enfants qui continuent à jouer. Des fragments de poèmes écrits pendant les attaques accompagnent ce journal familial où l'intime se mêle sans cesse à l'histoire. Après Homeland Iraq Year Zero, où il chroniquait la vie quotidienne avant et après l'invasion états-unienne de l'Irak, Abbas Fadel filme aujourd'hui une nouvelle fois au plus près des siens, avec une attention très simple aux êtres et aux lieux. Comme si filmer permettait, sinon de réparer, du moins de retenir quelque chose de ce que la guerre cherche à effacer. Cette projection, elle est donc ce samedi 3 octobre à 20h au Cinéma Nova et elle sera suivie d'une discussion avec Abbas Fadel, donc c'est une grande occasion de pouvoir échanger avec le réalisateur et parler un petit peu de ce film qui date de 2025, qui est son dernier film d'ailleurs sorti en date. Il dure 2 heures. Si jamais vous n'avez pas l'occasion d'être à cette projection de ce samedi, il y a deux autres projections qui seront encore annoncées. Il y en a une le 11 octobre et une le 18 octobre. Toutes les informations sont sur le site du Cinéma Nova, donc n'hésitez pas à aller voir de ce côté-là. Les places, normalement, sont à entre 4€ et 10€ en fonction de votre situation. Mais on a des places gratuites à faire gagner avec Radio Campus. 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On a aussi 2 fois 2 tickets pour le concert du Zea Quartet. C'est un projet de Arnold de Bourg, qui à la base a chanté dans toutes les langues. Il s'est entouré, il a rejoint The X avant de proposer une musique qui boit à de nombreuses sources. Ça fait plusieurs albums que maintenant il chante en frison. Le frison, c'est quoi? C'est une langue de l'ouest des Pays-Bas. C'est la langue qui est parlée dans ses terres d'origine. Il est accompagné de Xavier Charles à la clarinette, Ineke Duivenvoorde à la batterie et Harald Oostbo au violoncelle. De quoi nous embarquer dans des arrangements au cordeau et leur improvisation organique entre mythe et promesse. Donc vous l'avez bien compris, ce sera un concert avec frison garanti. C'est ce vendredi 2 octobre à 20h. Les places sont à 7€ ou 10€, mais donc pareil, on a des places à vous faire gagner. Très très simple, vous nous appelez comme je le disais au 02 640 87 17 et vous partez tout frais payé pour le concert de Zea Quartet au Nova ce vendredi. Après, si vous avez envie de payer, vous avez tout à fait le droit aussi, je vais pas vous retenir, mais voilà, ce serait bête de pas en profiter. Je vous propose qu'on s'écoute 2 morceaux de Zea. On va écouter 2 morceaux extraits de l'album In Lichem Fall Bluften. Alors je le prononce en néerlandais, même si c'est pas vraiment du néerlandais, parce que c'est un patois néerlandais. C'est un album qui était sorti en 2025 et qui était fait en collaboration avec le drum band Hallelujah Makum. On va écouter 2 morceaux de ce projet. On va écouter
un morceau qui s'appelle The Toot in the Button Walken. Et après ça, on écoutera un morceau qui s'appelle Come Tien One. Deux morceaux donc, qui datent de 2025, de ce très bel album que je vous recommande d'écouter dans son entièreté, parce que c'est un très très beau projet acoustique avec pas mal de bizarreries dedans. Moi, ça me plaît énormément. Je vous laisse avec ça et on se retrouve juste après pour parler d'autres événements qui auront lieu cette semaine. Bonne écoute à vous.

On vient d'écouter Comme Tien Wan et juste avant ça, des Tut in the Betonenwalken, deux morceaux qui sont en frison, qui est un patois de l'ouest des Pays-Bas. Deux morceaux de Zea, le Zea Quartet, qui sera en concert, comme on le disait juste avant, ce vendredi 2 octobre à 20h au Cinéma Nova, et pour lequel on a des places à vous faire gagner. Et juste avant ça, on parlait de la projection qui a lieu ce samedi, c'est la projection de Tales of the Wounded Land, un très beau film qui sera en projection au Nova ce samedi 3 à 20h en présence du réalisateur Abbas Fadel, et c'est son dernier film. Donc deux très chouettes événements pour lesquels on a des places gratuites à vous faire gagner, et on va continuer.

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La Surgic Factory, DJ Morpheus. Encore une heure de la Surgic Factory. À minuit, notre émission se terminera. Bonne écoute, d'accord, avec Morpheus, la Surgic Factory, Radio Campus, 92.1.

Lasserdic Factory, DJ Morpheus accorde 30 minutes de Lasserdic Factory. Notre émission se terminera à minuit. Donc, bonne écoute avec Lasserdic Factory, Morpheus. Encore 30 minutes, donc, sur Radio Campus.

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la Soundcheck Factory, DJ Morpheus. Je vous souhaite une bonne nuit, même que le prochain, c'est, enfin, il y aura encore un morceau pour terminer, donc on va dépasser le minuit. Donc ça va être fini à minuit 3, moins de minuit 4, probablement. Bon, mais c'est comme ça. Bonne nuit, et à la prochaine, encore un morceau après celui-là, et finito. Ciao. 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

Bonsoir et bienvenue sur Radio Campus, la radio de la communauté de l'Université libre de Bruxelles. Bienvenue dans Anarcotique. On est ensemble jusqu'à 1h du matin.

Potochkin, juste à l'instant avec Endorphine, juste avant on écoutait Lini Aspera et Kelloir. Kelloir ici avec un Diaker remix. Lini Aspera, c'est le groupe originel de Zoé Zanias qui va ensuite se splitter et pas renaître, mais elle va créer en fait un autre groupe qui sera justement Kelloir. Et puis en fait finalement elle va terminer en solo, Zoé Zanias, et je me demande si quand même Lini Aspera va pas se reformer ou s'est reformée. Bref, ça ce sera peut-être dans un prochain épisode d'Anarchotique. On passe à la suite avec Beta Evers.

Et là, on vient d'écouter Palo Alto. Et c'est pas fini, en fait. On va le mettre moins fort. Donc ici, c'était Palo Alto. Le morceau, le cri avec un left-up et left-up remix. Et ceci est assez intéressant, ma foi, par rapport, musicalement parlant déjà, et peut-être même de façon littéraire, puisque cet album de Palo Alto... C'est en fait Les Furtifs, vous voyez, Les Furtifs, c'est le super roman de Alain Damasio, le dernier je pense, même en date, et donc de science-fiction, enfin c'est plus de la science-fiction à la française, enfin science-fiction c'est plus de dystopie, enfin bref, Alain Damasio a un univers assez particulier qui n'appartient qu'à lui, et Les Furtifs c'est déjà à mon sens un roman assez sonore, et là en fait Palo Alto met ça en son et ça donne quelque chose de magnifique que je vous invite donc à découvrir. Palo Alto, c'est l'album Topic, et le morceau qu'on a écouté c'est Un cri avec Left Up et Left Up en remix, et ceci va nous mener à la fin de cet anarchotique 43e du nom, se quitte avec Duchesse Saïs et Gainsbourg.

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